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0: 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Bonjour.
1: Bonjour, prudence de nouveau dans le sud de la France avec le Gard et l'Hérault placés en vigilance orange, pluie, inondations et orages. Ce sera à partir de 22h ce soir un nouvel épisode méditerranéen qui va avoir lieu cette nuit sur le Languedoc avec des pluies importantes et un risque d'orage stationnaire notable selon Météo France. Nouvelle journée de tension pour le gouvernement avec l'acte 3 du mouvement lycéen. Le mouvement s'élargit, une vaste intersyndicale de l'éducation nationale appelle à la grève, tandis que la Confédération paysanne appelle à rejoindre le mouvement. Le gouvernement redoute un embrasement national. À Paris, la manifestation s'élancera cet après-midi depuis la place de la République. Et puis le nombre de blessés depuis le début du mouvement lycéen qui s'élève à 715 chez les forces de l'ordre et 215 chez les élèves. 10 enquêtes ont été ouvertes par l'IGPN, la police des polices. Hier, un lycéen de 15 ans a eu la main arrachée par une grenade policière dans le Pas-de-Calais. Le drame s'est produit à quelques centaines de mètres du lycée. Une situation humainement dramatique, a déclaré le ministre de l'Éducation nationale, Édouard Geffray. Et puis encore un appel à la grève. L'intersyndicale appelle à une journée de mobilisation nationale le jeudi 5 novembre, une grève qui va concerner les salariés du privé, du public, les retraités et les jeunes. Du côté des élections sénatoriales 2026, la nouvelle composition du Palais du Luxembourg est désormais officielle. Si la majorité de droite et du centre conserve très nettement le contrôle du Sénat, le scrutin est marqué par une poussée historique de l'extrême droite. Pour la première fois de son histoire, le Rassemblement National parvient à constituer un groupe parlementaire propre, comptant 15 élus aux côtés de ses alliés ciotistes. Sur le front de la guerre en Ukraine, le président Volodymyr Zelensky accuse la Russie d'une frappe de drone contre un cargo turc au large de la Roumanie. Le navire qui transportait du maïs dans des eaux neutres a coulé. Deux membres d'équipage, dont le capitaine, sont morts. Le prix Nobel de médecine 2026 revient à deux Allemands et un Américain pour leurs travaux sur l'optogénétique, une technique qui permet de contrôler les neurones grâce à la lumière. Enfin, du football avec un premier succès sur le sol français pour Zinedine Zidane avec l'équipe de France qui a renversé la Belgique 4-1 hier au Stade de France en Ligue des Nations. Mené à la première mi-temps, les Bleus ont réussi à relancer le match. 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

0: 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Nous sommes aujourd'hui le mardi 6 octobre, 279e jour de l'année, nous fêtons Bruno. Bruno est un garçon étrange et mystérieux, sans doute est-ce lié au fait qu'il est fortement introverti et secret, mais aussi parce qu'il possède un très grand empire sur lui-même. Journée nationale des aidants et journée mondiale du sourire. L'anniversaire du chanteur Nicolas Perrac qui a 77 ans, Sophie Duez, l'actrice, a 64 ans, le footballeur Théo Hernandez a 29 ans, Jungali a 18 ans, les 55 ans de l'actrice vue dans Bolbert, Lola Duenas, Dominique A a 58 ans et puis enfin, vu dans pas mal de séries, l'acteur américain Jérémy Sisto a 52 ans. Bon anniversaire à vous aussi, peut-être né un 6 octobre.
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1: Bonjour à tous, l'horoscope de ce mardi 6 octobre, on commence avec les béliers. Une bonne nouvelle vient récompenser votre insistance. Les taureaux, votre corps a besoin de mouvement, une marche vaudra mieux qu'une longue sieste. Les gémeaux, vous résolvez un problème que personne ne savait par où prendre. Les cancers, en amour, l'intimité compte plus que les grandes déclarations. Les lions, vos amis vous mettent à l'honneur, recevez les compliments sans les balayer. Les vierges, un contrat ou un relevé mérite une lecture attentive. Les balances, un projet familial avance mieux que prévu. Les scorpions, gardez vos confidences pour vous, une oreille indiscrète traîne dans les parages. Les sagittaires, un coup de pouce du destin vous ouvre une porte. Les capricornes, côté cœur, vous baissez enfin la garde. Les verseaux, votre méthode inhabituelle finit par convaincre. Et puis les poissons, la maison est votre refuge. Y remettre de l'ordre vous remettra de l'ordre dans la tête.
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1: Bonjour à toutes et à tous, on débute avec du football et les Bleus de Zinedine Zidane ont été renversants hier soir au Stade de France, victoire 4-1 face à la Belgique, avec un score bien plus flatteur que ne peut le laisser entrevoir la physionomie du match, car les Bleus étaient menés 1-0 jusqu'à 15 minutes de la fin du match. Luke Bakio avait ouvert la marque pour les Belges dès la 35e minute de jeu, avant que la machine française ne se mette en route en fin de rencontre. Doué égalisé à la 77e, Cherki donnait l'avantage aux Bleus à la 81e. Avant le doublé d'Olysé aux 88e et 91e minutes. Le premier bilan de Zinedine Zidane au bout de 4 matchs fait état de 3 victoires et 1 nul, 7 buts marqués et 2 encaissés. Zidane qui a reçu la visite exceptionnelle d'Aimé Jacquet dans les vestiaires du Stade de France hier soir. Un moment fort en émotion pour le nouveau sélectionneur français, avec celui qui a rapporté la première Coupe du Monde à la France en 1998. Les anciens de 98, Laurent Blanc, Vincent Candela, Robert Pires ou encore Christian Carambeu étaient également présents. Et dans l'autre match du groupe, l'Italie a battu la Turquie 3-1. Par ailleurs, la Suède s'est imposée en Roumanie 1-0. La Hongrie a battu l'Ukraine 2-1. Et la Pologne s'est inclinée en Bosnie-Herzégovine 1-0. La nuit prochaine va constituer un moment d'histoire pour le football mondial. Ce sera la dernière sélection de Lionel Messi avec l'Argentine. La Pulga qui affrontera le Bénin en match amical à Buenos Aires à 1h du matin, heure française. En tennis, Novak Djokovic en finale du tournoi de Pékin. Le Serbe avait remporté le premier set, 7-5, dans sa demi-finale qu'il opposait à Daniil Medvedev. Il menait 5-3 dans la deuxième manche. Quand un incident a éclaté sur le court, Daniil Medvedev a envoyé une balle sur un spectateur. Le Russe se défend en parlant d'un accident. L'arbitre a arrêté le match et déclaré Djokovic vainqueur en disqualifiant Medvedev. Et puis en rugby, l'ouvreur de Perpignan, Benjamin Urdapilleta, a battu le record du nombre de points inscrits sous l'ère professionnelle en top 14. L'ancien castré âgé de 40 ans a marqué 2619 points. Très belle journée de sport.
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Vos offres d'emploi avec France Travail, antenne de Terrasson-Lavilledieu. Offre 214 NKFN, la table de gens située à Colly-Saint-Amand recherche une ou un commis de cuisine, un an d'expérience et un bac ou équivalent cuisine sont souhaités. Le contrat proposé est un CDI de 39 heures par semaine. Offre 212 RTQZ, l'entreprise Fabien Delingua de Saint-Blanca située à Saint-Rabier recherche un ou une plaquiste peintre en bâtiment. 3 mois d'expérience, un CAP, BEP et équivalent peinture et le permis B sont demandés. Le contrat proposé est un CDD de 18 mois de 35 heures par semaine. Tous les profils seront étudiés. Offre 211 LRLL. La SPEM située à Terrasson recherche une ou un régleur sur ligne de production. Les débutants sont acceptés. Le contrat proposé est un CDI de 35 heures par semaine. Offre 214 GBBH. La résidence Les 4 Saisons située à Terrasson recherche une ou un aide-soignant. Un mois d'expérience et un bac ou équivalent aide-soignant est nécessaire. Le contrat proposé est un CDD de 6 mois de 35 heures par semaine. Toutes ces offres et le clic agenda sont disponibles sur francetravail.fr et cristalfm.org.

0: 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Bonjour.
1: Bonjour, le Gard et l'Hérault en vigilance, pluie, inondation et orage à partir de 22h. Un nouvel épisode méditerranéen qui va avoir lieu cette nuit avec des pluies importantes et un gros risque d'orage selon Météo France. Nouvelle journée de tension en France avec l'acte 3 du mouvement lycéen, mouvement qui s'élargit avec notamment la Confédération paysanne qui appelle à rejoindre les rassemblements. Le gouvernement redoute un embrasement national. À Paris, la manifestation s'élancera cet après-midi depuis la place de la République. Et puis le nombre de blessés depuis le début du mouvement lycéen qui s'élève à 715 chez les forces de l'ordre et 215 chez les élèves. 10 enquêtes ont été ouvertes par l'IGPN, la police des polices. Hier, un lycéen de 15 ans a eu la main arrachée par une grenade policière à Lens. Plus de 8 jeunes sur 10 redoutent une vie plus difficile que celle de la génération précédente. C'est une enquête Ipsos BVA pour l'université Aix-Marseille et le collectif Jeunesse 2027. Les 18-29 ans sont 89% à penser qu'ils vont devoir travailler plus longtemps pour leur retraite. Accès à la propriété, emploi stable ou bien encore écoute des politiques, la grande majorité s'estime nettement pénalisée. En pleine crise autour de l'affaire Bardella, le Rassemblement national présente son contre-budget ce mardi. Marine Le Pen et Jordan Bardella tiennent une conférence de presse pour dévoiler la trajectoire économique du parti en cas d'accession au pouvoir. Un grand oral censé prouver leur crédibilité financière mais qui risque d'être totalement occulté par la polémique sur les accusations d'antisémitisme visant le président du RN. Guerre en Ukraine avec Volodymyr Zelensky, le président ukrainien qui accuse la Russie d'une frappe de drone contre un cargo turc au large de la Roumanie. Le navire qui transportait du maïs dans des eaux neutres a coulé et deux membres d'équipage sont morts. Aux États-Unis, le président américain Donald Trump a signé ce lundi un décret exécutif qui ouvre l'accès général à un gazole détaxé coloré en rouge, alors que des perturbations de l'approvisionnement en pétrole font grimper les prix des carburants aux États-Unis. Le prix Nobel de médecine 2026 a été dévoilé. Il revient à deux Allemands et un Américain pour leurs travaux sur l'optogénétique, une technique qui permet de contrôler des neurones grâce à la lumière. Enfin du football, avec un premier succès pour Zizou en France, le nouvel entraîneur des Bleus. L'équipe de France a renversé la Belgique 4-1 au Stade de France en Ligue des Nations hier soir.

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1: Je vous emmène le 6 octobre 1889. Le Moulin Rouge ouvrait ses portes au pied de la butte Montmartre. Un nouveau music-hall est né. Il se compose d'une piste de danse gigantesque, de miroirs partout, d'un jardin et un éléphant. Joseph Holler et Charles Zidler ont surnommé leur établissement le premier palais des femmes. Immortalisé par le peintre Henri de Toulouse-Lautrec, le Moulin Rouge est connu dans le monde entier pour son French cancan largement repris et toujours autant de visiteurs, notamment et dernièrement l'une d'ailleurs des pales du Moulin Rouge à Paris est tombée, a dû être rénovée. Ça s'est passé un 6 octobre 1889, le Moulin Rouge ouvrait ses portes et je vous invite à voir quelques images notamment d'une tentative de record du monde il y a quelques jours à Bordeaux, record du monde de French cancan.
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1: Bonjour à tous, l'horoscope de ce mardi 6 octobre, on commence avec les béliers. Une bonne nouvelle vient récompenser votre insistance. Les taureaux, votre corps a besoin de mouvement, une marche vaudra mieux qu'une longue sieste. Les gémeaux, vous résolvez un problème que personne ne savait par où prendre. Les cancers, en amour, l'intimité compte plus que les grandes déclarations. Les lions, vos amis vous mettent à l'honneur, recevez les compliments sans les balayer. Les vierges, un contrat ou un relevé mérite une lecture attentive. Les balances, un projet familial avance mieux que prévu. Les scorpions, gardez vos confidences pour vous, une oreille indiscrète traîne dans les parages. Les sagittaires, un coup de pouce du destin vous ouvre une porte. Les capricornes, côté cœur, vous baissez enfin la garde. Les verseaux, votre méthode inhabituelle finit par convaincre. Et puis les poissons, la maison est votre refuge. Y remettre de l'ordre vous remettra de l'ordre dans la tête.
0: 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Let's go.

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1: Bonjour à toutes et à tous. L'info locale de proximité en terrassonné de ce mardi 6 octobre 2026. Le mouvement des lycéens continue ce mardi 6 octobre avec une grosse journée partout en France. À Périgueux, dès 7h30 ce matin avec des piquets de grève devant les lycées. À 10h30 avec une manif depuis le lycée Bertrand de Borne jusqu'au palais de justice. Le syndicat agricole, la Confédération paysanne, a appelé les agriculteurs à se joindre au mouvement des lycéens. À Sarlat, des lycéens ont installé des caddies et des palettes devant l'entrée du lycée Joséphine Baker depuis 4 heures du matin ce mardi. Leur revendication, plus de moyens, plus de professeurs remplaçants, moins d'insalubrité dans les bâtiments et moins de pression autour de Parcoursup. Des élèves de l'école des Aisies victimes d'une intoxication alimentaire due à une bactérie. C'était à la cantine vendredi dernier. L'intoxication a été confirmée lundi 5 octobre, hier donc, par les résultats de tests à pratiquer par la direction départementale de la protection des populations. 41 enfants et 2 encadrants étaient concernés. Deux manifestations pour Octobre Rose, vendredi après-midi 9 octobre à 14h avec une marche solidaire à Beauregard de Terrasson, avec des jeux de société et une vente caritative. Et dimanche 11 octobre à 15h, une marche comptée avec la conteuse Aurélie Mann, invitée par les sapeurs-pompiers de Thenon, donc pour cette marche départ du parking de l'Appel de la Forêt à Thenon. L'inauguration de la maison de santé pluridisciplinaire de la Bachellerie a eu lieu samedi 3 octobre. Plus qu'un bâtiment construit en plusieurs étapes, plus que des locaux spacieux et bien équipés, plus encore qu'une réalisation communale avec plusieurs rebondissements sur plusieurs années, c'est un hommage à toute l'équipe médicale en place aujourd'hui qui a été rendue par le maire Roland Moulinier.
2: Je voudrais remercier encore une fois chaleureusement le docteur Moreau et son épouse Alexandra, le docteur Guesquière, le docteur Granger, le docteur De Villeneuve-Dubès, notre pharmacienne, notre dentiste, docteur Sylvie Castanet, notre orthophoniste, Isabelle Barrault, notre psychothérapeute, Corinne Chantregrenet, notre ostéopathe, Lisiane Laroche-Blaise, et nos deux dentistes, docteur De Witt et Brunon, pour le chemin que nous avons accompli et que nous continuons à parcourir ensemble. C'est au total à la Bachellerie, commune de 950 habitants environ, deux médecins généralistes, un cardiologue, un médecin nutritionniste, un diabétologue, une infirmière spécialisée, quatre infirmières, une psychothérapeute, une orthophoniste, une pharmacie et deux ostéopathes, dont 21 professionnels pour votre santé.
1: Le maire de la Bachellerie est revenu sur le montant des travaux de cette maison de santé.
2: Le montant total des travaux s'élève à environ 1 million d'euros en taxes, subventionné par le conseil départemental à hauteur de 121 000 euros et par l'État dans le cadre de la DETR pour un montant de 133 000 euros. Ce projet global a été financé évidemment par de l'empereur à hauteur de 670 000 euros. Je tiens à préciser ici pour mes administrés qu'ils ne soient pas inquiets. Les loyers couvrent intégralement l'annuité d'emprunt. Par contre, l'obtention de la DETR était conditionnée à l'obtention d'une labellisation maison de santé pluridisciplinaire. Labellisation qui fut obtenue en août 2025. Pour y parvenir, il a fallu élaborer un projet de santé, conditions nécessaires à l'obtention de la labellisation. Ce projet de santé, 84 pages je crois, a été construit collectivement avec tous mes confrères, consoeurs, infirmières, pharmaciennes, en collaboration avec la CPAM, avec l'ARS. Et la récompense est donc au bout avec la labellisation qui nous permettra de bénéficier de cette subvention. Et ainsi, avec le soutien de l'État et du département, l'opération a pu être équilibrée financièrement.
1: On a demandé les impressions du maire Roland Moulinier à la suite de cette inauguration.
3: Je suis content d'avoir réalisé ce beau bâtiment et surtout que dans ce bâtiment, il y ait tous les professionnels de santé, enfin une grande partie, qui peuvent répondre à la demande de soins, comme un diabétologue, un cardiologue, un dentiste, des infirmières, un psychothérapeute, orthophoniste, enfin bon, c'est... Je n'en fais pas un piédestal, quoi. Ça fait 30 ans que je suis maire, et médecin, ça fait 50 ans, donc je connais un peu le...

0: Je suis très heureux.
1: Il y a des gens de loin qui
0: viennent. Le cardiologue, je ne sais pas s'il y a peut-être un périmètre de 80 km. Nous, on irrigue tout à Copcom aussi, en tant que médecin généraliste, l'orthophoniste, en fait, tout le monde. Quoi.
2: Voilà donc la bachellerie qui a inauguré donc sa maison de santé pluridisciplinaire, c'était samedi dernier. En bref, une collecte de sang a lieu de jeudi 8 octobre, de 14h30 à 19h, à la salle des fêtes de Terrasson. L'Assemblée Générale de l'AITTM, l'Association Interprofessionnelle du Terrassonnais, c'est jeudi 8 octobre à 19h à la salle des fêtes du Lardin. Le cross du collège Jules Ferry, c'est vendredi matin dès 9h au parc de la Vergne à Terrasson. Et un ciné-débat avec France Alzheimer Dordogne, l'antenne terrassonnaise. Et Geneviève Demour, responsable départementale, sera présente. C'est au Ciné-Rock de Terrasson, vendredi 9 octobre à 20h30, autour du film La Finale. Voilà, fin de cette édition. Merci d'avoir suivi.
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0: 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Bonjour.
1: Bonjour, prudence dans le sud avec le Gard et l'Hérault placé en vigilance orange, pluie, inondation et orage à partir de 22h. Un nouvel épisode méditerranéen qui va avoir lieu cette nuit avec des pluies très importantes et un gros risque d'orage selon Météo France. Nouvelle journée de tension, c'est l'acte 3 du mouvement lycéen aujourd'hui, un mouvement qui s'élargit avec notamment l'appel de la Confédération paysanne à rejoindre les rassemblements. Le gouvernement redoute un embrasement national. À Paris, la manifestation s'élancera cet après-midi depuis la place de la République. Et puis le nombre de blessés dans ces manifestations qui grossit depuis le début du mouvement lycéen. Il s'élève à 715 chez les forces de l'ordre et 215 chez les élèves. 10 enquêtes ont été ouvertes par l'IGPN, la police des polices, alors qu'un lycéen de 15 ans a eu la main arrachée hier par une grenade policière à Lens. Et puis le mouvement de colère des jeunes, avec plus de 8 jeunes sur 10 qui redouteraient une vie plus difficile que celle de la génération précédente, selon une enquête Ipsos BVA pour l'université Aix-Marseille et le collectif Jeunesse 2027. Les 18-29 ans seraient 89% à penser qu'ils devraient travailler plus longtemps pour leur retraite. Accès à la propriété, emploi stable ou bien encore écoute des politiques, la grande majorité s'estime nettement pénalisée. En politique et en pleine crise autour de l'affaire Bardella, le RN présente son contre-budget ce mardi. Marine Le Pen et Jordan Bardella tiennent une conférence de presse pour dévoiler la trajectoire économique du parti en cas d'accession au pouvoir. Un grand oral qui doit prouver leur crédibilité financière mais qui risque d'être totalement occulté par la polémique sur les accusations d'antisémitisme visant le président du RN. Concernant la guerre en Ukraine, Volodymyr Zelensky, le président ukrainien, accuse la Russie d'une frappe de drone contre un cargo turc au large de la Roumanie. Le navire qui transportait du maïs dans des eaux neutres a coulé, faisant 2 morts parmi l'équipage. Aux États-Unis, le président américain Donald Trump a signé ce lundi un décret exécutif qui ouvre l'accès général à un gazole détaxé, le fameux gazole rouge, alors que des perturbations de l'approvisionnement en pétrole ont fait grimper le prix des carburants également aux États-Unis. Enfin, en football, retour gagnant pour Zinedine Zidane à la tête de l'équipe de France qui a renversé la Belgique hier sur le score final de 4-1 au Stade de France en Ligue des Nations après avoir été mené dans la première mi-temps.

0: 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Bonjour.
1: Bonjour, prudence dans le sud avec le Gard et l'Hérault placé en vigilance orange, pluie, inondation et orage à partir de 22h. Un nouvel épisode méditerranéen qui va avoir lieu cette nuit avec des pluies très importantes et un gros risque d'orage selon Météo France. Nouvelle journée de tension, c'est l'acte 3 du mouvement lycéen. Aujourd'hui, un mouvement qui s'élargit avec notamment l'appel de la Confédération paysanne à rejoindre les rassemblements. Le gouvernement redoute un embrasement national. À Paris, la manifestation s'élancera cet après-midi depuis la place de la République. Et puis, le nombre de blessés dans ces manifestations qui grossit depuis le début du mouvement lycéen. Il s'élève à 715 chez les forces de l'ordre et 215 chez les élèves. 10 enquêtes ont été ouvertes par l'IGPN, la police des polices, alors qu'un lycéen de 15 ans a eu la main arrachée hier par une grenade policière à Lens. Et puis le mouvement de colère des jeunes, avec plus de 8 jeunes sur 10 qui redouteraient une vie plus difficile que celle de la génération précédente, selon une enquête Ipsos BVA pour l'université Aix-Marseille et le collectif Jeunesse 2027. Les 18-29 ans seraient 89% à penser qu'ils devraient travailler plus longtemps pour leur retraite. Accès à la propriété, emploi stable ou bien encore écoute des politiques, la grande majorité s'estime nettement pénalisée. En politique et en pleine crise autour de l'affaire Bardella, le RN présente son contre-budget ce mardi. Marine Le Pen et Jordan Bardella tiennent une conférence de presse pour dévoiler la trajectoire économique du parti en cas d'accession au pouvoir. Un grand oral qui doit prouver leur crédibilité financière mais qui risque d'être totalement occulté par la polémique sur les accusations d'antisémitisme visant le président du RN. Concernant la guerre en Ukraine, Volodymyr Zelensky, le président ukrainien, accuse la Russie d'une frappe de drone contre un cargo turc au large de la Roumanie. Le navire qui transportait du maïs dans des eaux neutres a coulé, faisant 2 morts parmi l'équipage. Aux États-Unis, le président américain Donald Trump a signé ce lundi un décret exécutif qui ouvre l'accès général à un gazole détaxé, le fameux gazole rouge, alors que des perturbations de l'approvisionnement en pétrole ont fait grimper le prix des carburants également aux États-Unis. Enfin, en football, retour gagnant pour Zinedine Zidane à la tête de l'équipe de France qui a renversé la Belgique hier sur le score final de 4-1 au Stade de France en Ligue des Nations après avoir été mené dans la première mi-temps.

0: 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Bonjour.
1: Bonjour, prudence dans le sud avec le Gard et l'Hérault placé en vigilance orange, pluie, inondation et orage à partir de 22h. Un nouvel épisode méditerranéen qui va avoir lieu cette nuit avec des pluies très importantes et un gros risque d'orage selon Météo France. Nouvelle journée de tension, c'est l'acte 3 du mouvement lycéen aujourd'hui, un mouvement qui s'élargit avec notamment l'appel de la Confédération paysanne à rejoindre les rassemblements. Le gouvernement redoute un embrasement national. À Paris, la manifestation s'élancera cet après-midi depuis la place de la République. Et puis le nombre de blessés dans ces manifestations qui grossit depuis le début du mouvement lycéen. Il s'élève à 715 chez les forces de l'ordre et 215 chez les élèves. 10 enquêtes ont été ouvertes par l'IGPN, la police des polices, alors qu'un lycéen de 15 ans a eu la main arrachée hier par une grenade policière à Lens. Et puis le mouvement de colère des jeunes, avec plus de 8 jeunes sur 10 qui redouteraient une vie plus difficile que celle de la génération précédente, selon une enquête Ipsos BVA pour l'université Aix-Marseille et le collectif Jeunesse 2027. Les 18-29 ans seraient 89% à penser qu'ils devraient travailler plus longtemps pour leur retraite. Accès à la propriété, emploi stable ou bien encore écoute des politiques, la grande majorité s'estime nettement pénalisée. En politique et en pleine crise autour de l'affaire Bardella, le RN présente son contre-budget ce mardi. Marine Le Pen et Jordan Bardella tiennent une conférence de presse pour dévoiler la trajectoire économique du parti en cas d'accession au pouvoir. Un grand oral qui doit prouver leur crédibilité financière mais qui risque d'être totalement occulté par la polémique sur les accusations d'antisémitisme visant le président du RN. Concernant la guerre en Ukraine, Volodymyr Zelensky, le président ukrainien, accuse la Russie d'une frappe de drone contre un cargo turc au large de la Roumanie. Le navire qui transportait du maïs dans des eaux neutres a coulé, faisant 2 morts parmi l'équipage. Aux États-Unis, le président américain Donald Trump a signé ce lundi un décret exécutif qui ouvre l'accès général à un gazole détaxé, le fameux gazole rouge, alors que des perturbations de l'approvisionnement en pétrole ont fait grimper le prix des carburants également aux États-Unis. Enfin, en football, retour gagnant pour Zinedine Zidane à la tête de l'équipe de France qui a renversé la Belgique hier sur le score final de 4-1 au Stade de France en Ligue des Nations après avoir été mené dans la première mi-temps.

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0: Coteau Périgourdin a inauguré sa maison des médecines naturelles, 3 logements sociaux et son city-stade en présence d'élus locaux et des représentants de l'État. À l'issue des discours, Xavier Munoz a pu s'entretenir avec Jean-Marie Chancois, maire de la commune.
1: Triple inauguration aujourd'hui quand même au Coteau Périgourdin. Déjà le centre des médecines naturelles, bon, c'est un lieu qui existe déjà depuis un petit moment quand même.
2: Alors c'est un lieu qui a vu le jour dès qu'on a transféré notre école de Grèze à Chavagnac. Donc le maire actuel, Jean-Marie Salvetta, a décidé de transformer en centre de médecine naturelle. Depuis, il est complet, quoi. Il y a 7-8 soignants, donc quelque chose qui fonctionne bien. Et en 2020, je crois, 2020 ou 19 ou 20, on a installé une borne de télémédecine.
1: On était là pour l'installation de cette borne de télémédecine, qui à l'époque avait fait grand bruit, et ça fonctionne. Et les gens viennent, que ce soit des Costello ou Costelloises, ou même des gens du territoire qui viennent consulter à cette borne de télémédecine. Elle est prise tout le temps.
2: Elle est pas prise tout le temps, mais elle est très souvent. Elle est utilisée tous les jours et des fois deux fois par jour, deux trois fois par jour. Mais pas seulement des gens de la commune, des gens des communes voisines aussi. Les pratiques, puisqu'elle est ouverte du matin 7h jusqu'au soir 22h, donc c'est une large amplitude. Et on peut avoir un médecin facilement dans les 5 minutes.
1: Donc des praticiens dans ce centre de médecine naturelle, il y en a pas mal. Il a fallu un petit peu renouveler tout ça et ça coûte un peu de temps.
2: Ben voilà, il a fallu le mettre un peu aux normes. On n'avait pas d'accessibilité handicapée, il a fallu faire une rampe. On a renouvelé les fenêtres et les portes, on a mis une pompe à chaleur. On a mis une pompe à chaleur et on a isolé les combles. On a fait pas mal de petits travaux pour un montant quand même qui s'élève à 43 000 euros.
1: Ça, c'est le reste à charge pour la commune?
2: Non, c'est la totalité. Là. Non,
1: donc, il y a parce que vous avez bénéficié de DETR?
2: Alors, on a bénéficié de l'aide du département et de l'État. C'est le fonds vert et le département qui nous a financé également.
1: Donc, un reste à charge aux alentours des 20 000 euros?
2: Un reste à charge pour la commune de 20 000 euros, voilà.
1: Alors ça c'est pour le centre des médecines naturelles. Alors deuxième inauguration, ça on en avait parlé lors de vos vœux. C'était la réhabilitation de logements vacants pour les transformer en logements sociaux. Donc il y a un F4 qui a été rénové et 2 studios et maintenant mais c'est complet.
2: Oui, ils ont été rapidement loués puisque en haut, donc à l'étage, on a un appartement avec 3 chambres qui a été loué. Il était même retenu avant qu'il soit terminé. Ouais. Et donc au sous-sol, on a donc 2 petits logements où on a installé 2 personnes âgées, des personnes âgées qui ne souhaitaient pas aller en maison de retraite et qui ont trouvé ces petits appartements convenables. Ils ont le commerce en face, de l'autre côté de la route, donc elles vont faire leurs courses et voilà, ils sont très bien.
1: Plein centre-bourg, voilà, et à 20 mètres de l'épicerie. Ben là aussi, il a fallu mettre la main à la poche. Là aussi, vous avez donc bénéficié de diverses subventions.
2: Voilà, et le reste à charge de la commune, c'est 77 000 euros. Voilà,
1: pour les 3 logements.
2: Pour les 3 logements, c'est acceptable. Voilà.
1: Donc en fait, les loyers
2: vont couvrir le remboursement de l'emprunt.
1: Voilà, tous ces investissements. Une demande. Alors, vous l'avez dit lors de votre discours, on est venu toquer à votre porte lors d'un conseil municipal. Voilà. Les jeunes, en se disant, on s'ennuie, il faut faire quelque chose pour nous. Voilà. Et vous avez décidé d'installer un city-stade. On en avait parlé également lors de vos vœux. Et puis voilà, cette réalisation est faite.
2: Oui, c'est vrai que bon, ils nous demandaient de faire quelque chose, mais il n'y avait rien pour occuper les jeunes. C'est vrai, dans la commune. Il fallait aller sur la commune voisine à la Dornac. C'était un peu dangereux, c'était un peu loin. Donc, dès qu'on a eu la capacité de le faire, on l'a fait. Quoi. On a interrogé l'État et donc l'Agence nationale du sport qui nous a aidés. C'est un investissement qui nous coûte pas très cher. On doit être à 42 500 euros. C'est un bel outil puisque les jeunes même les jeunes des communes voisines viennent maintenant. Et les enfants de l'école, ils sont toute la semaine, quoi. Voilà,
1: oui, c'est bien pour les enfants. Situé juste à côté de l'école, ça peut être utilisé justement par les enfants d'école.
2: Voilà. Alors maintenant, il nous reste à l'aménager puisqu'on va essayer de planter des arbres, on va essayer de faire un espace ombragé, planter et mettre des tables pour pique-nique et puis pour que les gens s'assoient. Et on va mettre parcours santé, voilà, pour les plus âgés, voilà.
1: Tous ces investissements que vous avez fait au niveau des logements, au niveau du city-stade et le centre des médecines naturelles permet à votre commune, la commune des Coteaux Périgourdins, mais de vivre, d'être dynamique. On le sait, elle est dynamique, cette commune.
2: Oui, on a toujours des idées, mais bon, ce qui nous manque, c'est les moyens. Mais bon, c'est vrai qu'on a fait beaucoup de choses. On a fait surtout beaucoup de choses à l'école, quoi. On a fait de gros investissements dans l'école. 700 000 euros d'investis. On a climatisé toutes les pièces. Toutes les salles sont climatisées. On a mis des panneaux solaires sur la toiture qui nous permet d'autoconsommer Et voilà, c'est quand même assez rentable. Et maintenant, il nous reste à climatiser la cantine. 70 élèves dans une salle, je vous dis pas la chaleur qu'il faisait. Donc, on va essayer de le faire en 2027.
1: Donc, ça, c'est le projet, prochain projet principal.
2: Voilà, oui, parce que c'est quand même assez onéreux. On va le faire en 2027, oui. Si on a des aides, oui, on va le faire. Hein.
1: Est-ce qu'il y aurait d'autres projets en cours ou dans les tuyaux
2: D'autres projets en cours. On a un bâtiment photovoltaïque de 1200 m² qu'on voudrait fermer, quoi. On voudrait faire un bardage, mettre des portes pour pouvoir soit le louer, soit l'utiliser. Mm-hmm. Donc ça, c'est un gros dossier aussi de 200 000 euros, ça. Donc on attend d'avoir voir si on va avoir des aides ou pas.
1: Donc ça serait sur cette mandature,
2: oui, sur les deux ans à venir, oui.
1: Qu'est-ce qu'on peut souhaiter maintenant pour conclure au coteau période d'aujourd'hui?
2: Conclure qu'on ne nous ferme pas la poste, déjà.
1: On peut en parler justement de la poste.
2: Laisse la porte ouverte.
1: Qui pose problème parce que vous avez une potentielle fermeture de poste.
2: Ah, on est programmé, la fermeture est programmée au mois de juillet 2027, hein, comme beaucoup de postes. Notre contrat s'arrête à cette date-là et il ne sera pas renouvelé.
1: Alors vous parlez de contrat, en quoi ça consiste? Un contrat entre une commune et la poste, est-ce que vous pouvez nous expliquer un peu comment ça fonctionne?
2: C'est une agence communale, c'est-à-dire qu'on a un agent qui est financé par la poste. Pour avoir ces 5 matinées d'ouverture, 5 ouvertures, oui. 5 matinées.
1: Donc ça veut dire que la poste ne financerait plus ce poste-là.
2: La poste ne financerait plus ce poste-là, voilà. Oui, tout simplement. Alors la poste cherche à installer à l'installer dans les commerces ou dans les voilà, mais nous bon, le commerce n'a pas la capacité de faire poste, de faire la fois poste et ils ont pas le personnel et la place, quoi. Donc, à mon avis, la poste elle sera définitivement fermée. La poste est déficitaire d'1,5 milliard, je crois, au niveau national. Et il n'y a personne pour boucher le trou, quoi. Donc, il faut faire des sacrifices, quoi.
1: Bon, ben, sacrifices, ça retombe encore une fois sur les communes.
2: Après, il y a peut-être une élection présidentielle à venir. Peut-être que le nouveau président peut-être pourra abonder.
1: Je vous remercie.
2: Merci à vous.
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0: 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Bonjour.
1: Bonjour à tous. Ce mardi marqué par l'acte 3 de la mobilisation lycéenne. Cette fois, les lycéens sont soutenus par les syndicats étudiants et une partie du personnel enseignant. Les parents d'élèves étaient également appelés à se tenir aux côtés des lycéens. Ils dénoncent des classes surchargées, des bâtiments parfois insalubres ou encore les absences d'enseignants non remplacés. Et justement, ce matin, Édouard Geffray a demandé à toutes les académies d'avoir un tableau de bord quotidien de tous les lycées confrontés à des difficultés de remplacement et d'apporter une réponse dans les 8 jours. Marine Le Pen a présenté ce matin le contre-budget du Rassemblement national qu'elle défendra si elle est élue. La candidate RN à la présidentielle souhaite que la France réduise son déficit à 3% en 2030. Une dette publique est repassée à 112% en 2032 et défend l'adoption d'une règle d'or budgétaire constitutionnelle adoptée par référendum. C'est le livre considéré comme le plus lourd et le plus cher au monde et il vient d'être dérobé au Centre d'art contemporain d'Issoire dans le Puy-de-Dôme dans la nuit de dimanche à lundi. Son titre, L'Apocalypse, a été réalisé par Salvatore Dali et il pèse autour des 150 kilos. Sa valeur est estimée à plusieurs millions d'euros. En Corrèze, une enquête préliminaire a été ouverte pour viol sur mineur en lien avec le centre départemental de l'enfance et de la famille géré par le conseil départemental. Un signalement a été effectué auprès du procureur de la République et concernant des dysfonctionnements graves et répétés dans ce centre. Le Gard et l'Hérault à nouveau placés en vigilance orange, puis inondations et orages à partir de 22h aujourd'hui. Des pluies importantes sont attendues accompagnées d'un risque d'orage stationnaire notable. L'inquiétude en Russie alors que des informations évoquant une possible fuite de la peste d'un laboratoire russe, l'agence de santé publique russe dément. Selon elle, aucune mesure sanitaire n'aurait été prise dans la région d'Irkoutsk après le décès d'une laborantine de l'Institut de lutte contre la peste. Et puis sport et football et une soirée en apothéose pour conclure le rassemblement des Bleus en Ligue des Nations. Ils se sont imposés 4-1 face à la Belgique hier soir.

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1: Bonjour à toutes et à tous. L'info locale de proximité en Terrassonnais de ce mardi 6 octobre 2026. Le mouvement des lycéens continue ce mardi 6 octobre avec une grosse journée partout en France. À Périgueux, dès 7h30 ce matin avec des piquets de grève devant les lycées. À 10h30 avec une manif depuis le lycée Bertrand de Born jusqu'au palais de justice. Le syndicat agricole, la Confédération paysanne, a appelé les agriculteurs à se joindre au mouvement des lycéens. À Sarlat, des lycéens ont installé des caddies et des palettes devant l'entrée du lycée Joséphine Baker depuis 4 heures du matin ce mardi. Leur revendication, plus de moyens, plus de professeurs remplaçants, moins d'insalubrité dans les bâtiments et moins de pression autour de Parcoursup. Des élèves de l'école des Aisies victimes d'une intoxication alimentaire due à une bactérie. C'était à la cantine vendredi dernier. L'intoxication a été confirmée lundi 5 octobre, hier donc, par les résultats de tests pratiqués par la direction départementale de la protection des populations. 41 enfants et 2 encadrants étaient concernés. Deux manifestations pour Octobre Rose, vendredi après-midi 9 octobre à 14h avec une marche solidaire à Beauregard de Terrasson avec des jeux de société et une vente caritative. Et dimanche 11 octobre à 15h, une marche comptée avec la conteuse Aurélie Mann, invitée par les sapeurs-pompiers de Thenon donc pour cette marche départ du parking de l'Appel de la Forêt à Thenon. L'inauguration de la maison de santé pluridisciplinaire de la Bachellerie a eu lieu samedi 3 octobre. Plus qu'un bâtiment construit en plusieurs étapes, plus que des locaux spacieux et bien équipés, plus encore qu'une réalisation communale avec plusieurs rebondissements sur plusieurs années, c'est un hommage à toute l'équipe médicale en place aujourd'hui qui a été rendue par le maire Roland Moulinier.
2: Je voudrais remercier encore une fois chaleureusement le docteur Moreau et son épouse Alexandra, le docteur Guesquière, le docteur Granger, le docteur de Villeneuve-Dubès, notre pharmacienne, notre dentiste, docteur Sylvie Castanet, notre orthophoniste, Isabelle Barou, notre psychothérapeute, Corinne Chantregrelet, notre ostéopathe, Lisiane Laroche, Blaise, et nos deux dentistes, docteur De Witt et Brunon, pour le chemin que nous avons accompli et que nous continuons à parcourir ensemble. C'est au total à la Bachellerie, commune de 950 habitants environ. Deux médecins généralistes, un cardiologue, un médecin nutritionniste et diabétologue, une infirmière spécialisée, quatre infirmières, une psychothérapeute, une orthophoniste, une pharmacie et deux ostéopathes. Donc 21 professionnels pour votre santé.
1: Le maire de la Bachellerie est revenu sur le montant des travaux de cette maison de santé.
2: Le montant total des travaux s'élève à environ 1 million d'euros en taxes, subventionné par le conseil départemental à hauteur de 121 000 euros et par l'État dans le cadre de la DETR pour un montant de 133 000 euros. Ce projet global a été financé évidemment par de l'empereur à hauteur de 660 000 euros. Je tiens à préciser ici pour mes administrés qu'ils ne soient pas inquiets, les loyers couvrent intégralement l'annuité d'emprunt. Par contre, l'obtention de la DETR était conditionnée à l'obtention d'une labellisation maison de santé pluridisciplinaire. Labellisation qui fut obtenue en août 2025. Pour y parvenir, il a fallu élaborer un projet de santé, condition nécessaire à l'obtention de la labellisation. Ce projet de santé, 84 pages je crois, a été construit collectivement avec tous mes confrères, consoeurs, infirmières, pharmaciennes, en collaboration avec la CPAM, avec l'ARS. Et la récompense est donc au bout avec la labellisation qui nous permettra de bénéficier de cette subvention. Et ainsi, avec le soutien de l'État et du département, l'opération a pu être équilibrée financièrement.
1: On a demandé les impressions du maire Roland Moulinier à la suite de cette inauguration.
3: Je suis content d'avoir réalisé ce beau bâtiment et surtout que dans ce bâtiment, il y ait tous les professionnels de santé, enfin, une grande partie, qui peuvent répondre à la demande de soins, comme un diabétologue, un cardiologue, un dentiste, des infirmières, un psychothérapeute, orthophoniste, enfin bon, c'est... Je n'en fais pas un piédestal, quoi. Si j'ai 30 ans que je suis maire, et médecin, ça fait 50 ans, donc je connais un peu le business, quoi.
4: On a l'impression que vous avez bénéficié quand même d'un,

0: cardiologue, je sais pas, s'il y a peut-être un périmètre de 80 km. Hein. Nous, on irrigue tout à Comcom aussi, en tant que médecin généraliste, l'orthophoniste, en fait, tout le monde. Quoi.
1: Voilà donc la bachellerie qui a inauguré donc sa maison de santé pluridisciplinaire, c'était samedi dernier. En bref, une collecte de sang a lieu de jeudi 8 octobre, de 14h30 à 19h, à la salle des fêtes de Terrasson. L'Assemblée Générale de l'AITTM, l'Association Interprofessionnelle du Terrassonnais, c'est jeudi 8 octobre à 19h à la salle des fêtes du Lardin. Le cross du collège Jules Ferry, c'est vendredi matin dès 9h au parc de l'Avergne à Terrasson. Et un ciné-débat avec France Alzheimer Dordogne, l'antenne terrassonnaise. Et Geneviève Demour, responsable départementale, sera présente. C'est au Ciné-Rock de Terrasson, vendredi 9 octobre à 20h30, autour du film La Finale. Voilà, fin de cette édition. Merci de l'avoir suivi.
2: 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Offre 214 NKFN, la table de gens située à Colly-Saint-Amand recherche une ou un commis de cuisine. Un an d'expérience et un bac ou équivalent cuisine sont souhaités. Le contrat proposé est un CDI de 39 heures par semaine. Offre 212 RTQZ, l'entreprise Fabien Delingua de Saint-Blanca située à Saint-Rabier recherche un ou une plaquiste peintre en bâtiment. 3 mois d'expérience, un CAP, BEP et équivalent peinture et le permis B sont demandés. Le contrat proposé est un CDD de 18 mois de 35 heures par semaine. Tous les profils seront étudiés. Offre 211 LRLL. La SPEM située à Terrasson recherche une ou un régleur sur ligne de production. Les débutants sont acceptés. Le contrat proposé est un CDI de 35 heures par semaine. Offre 214 GBBH. La résidence Les 4 Saisons située à Terrasson recherche une ou un aide-soignant. Un mois d'expérience et un bac ou équivalent aide-soignant est nécessaire. Le contrat proposé est un CDD de 6 mois de 35 heures par semaine. Toutes ces offres et le clic agenda sont disponibles sur francetravail.fr et cristalfm.org. 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

0: 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Bonjour.
1: Bonjour à tous. Ce mardi marqué par l'acte 3 de la mobilisation lycéenne. Cette fois, les lycéens sont soutenus par les syndicats étudiants et une partie du personnel enseignant. Les parents d'élèves étaient également appelés à se tenir aux côtés des lycéens. Ils dénoncent des classes surchargées, des bâtiments parfois insalubres ou encore les absences d'enseignants non remplacés. Et justement, ce matin, Edouard Geffray a demandé à toutes les académies d'avoir un tableau de bord quotidien de tous les lycées confrontés à des difficultés de remplacement et d'apporter une réponse dans les 8 jours. Marine Le Pen a présenté ce matin le contre-budget du Rassemblement national qu'elle défendra si elle est élue. La candidate RN à la présidentielle souhaite que la France réduise son déficit à 3% en 2030, une dette publique repassée à 112% en 2032 et défend l'adoption d'une règle d'or budgétaire constitutionnelle adoptée par référendum. C'est le livre considéré comme le plus lourd et le plus cher au monde et il vient d'être dérobé au Centre d'art contemporain d'Issoire dans le Puy-de-Dôme dans la nuit de dimanche à lundi. Son titre, L'Apocalypse, a été réalisé par Salvatore Dali et il pèse autour des 150 kilos. Sa valeur est estimée à plusieurs millions d'euros. En Corrèze, une enquête préliminaire a été ouverte pour viol sur mineur en lien avec le centre départemental de l'enfance et de la famille géré par le conseil départemental. Un signalement a été effectué auprès du procureur de la République concernant des dysfonctionnements graves et répétés dans ce centre. Le Gard et l'Hérault à nouveau placés en vigilance orange, pluie, inondation et orage à partir de 22h aujourd'hui. Des pluies importantes sont attendues accompagnées d'un risque d'orage stationnaire notable. L'inquiétude en Russie alors que des informations évoquant une possible fuite de la peste d'un laboratoire russe, l'agence de santé publique russe dément. Selon elle, aucune mesure sanitaire n'aurait été prise dans la région d'Irkoutsk après le décès d'une laborantine de l'Institut de lutte contre la peste. Et puis sport et football et une soirée en apothéose pour conclure le rassemblement des Bleus en Ligue des Nations. Ils se sont imposés 4-1 face à la Belgique hier soir.

0: Samedi 3 octobre, la commune de la Bachellerie inaugurait sa maison de santé pluridisciplinaire en présence des élus locaux et représentants de l'ARS. À l'issue des discours et pour cette nouvelle édition de Chacun pour tous sur Cristal FM, Xavier Munoz a pu s'entretenir avec le maire de la commune, Roland Moulinier.
1: Roland Moulinier, vous venez donc d'inaugurer cette maison de santé pluridisciplinaire à la Bachellerie. Comment est née un petit peu cette idée, ce déclic? Je crois que c'est l'opportunité qui a fait que voilà, on se lance.
2: Ben, l'opportunité, ça a été en 2022, c'est pas vieux, hein, ça fait 4 ans, quand le docteur Moreau, cardiologue de la région parisienne, a dit « bon, je voudrais bien m'installer ici ». J'ai dit « oui, mais attends, comment on fait ?» Il a fallu réfléchir, assez vite même. Hein. Je me suis dit « attends, bon, les infirmières, elles étaient OK pour venir dans le local. Moi, j'ai dit « bon, ben allez, je vais en profiter un peu, hein. J'ai fait un truc sympa, donc j'en profite. » C'est pour ça que je suis encore là, d'ailleurs. Que je travaille et que je suis encore en bonne santé, c'est parce que je travaille sans doute dans de bonnes conditions. Mais tout s'est enclenché. Une consoeur qui vient une annonce sur les réseaux sociaux, vidéo, vient de Belgique. Une ostéopathe, une psychologue qui vient de me trouver. Hein, je ne suis même pas allé chercher.
1: Et comment vous l'expliquez, ça, que les professionnels soient venus comme ça?
2: J'ai tout mis en œuvre, sans prétention, depuis des années, des dizaines d'années, pour rendre la commune de la Bachellerie attractive. J'ai maintenant un commerce, on a une pharmacie, on a des dentistes, on a un salon de coiffure, un salon d'esthétique, on a un marché samedi matin, on a tout, un paquet de d'associations. Bon, voilà. Puis, c'est vrai que ma vision des choses, de médecin, pourtant j'étais un vieux médecin travaillé tout seul, où j'avais...
1: À l'ancienne,
2: j'y vais encore, hein, je le rassure. Mais travailler dans des conditions de coordination comme l'on fait là, c'est du bonheur. Hein. Alors, il faut effectivement s'entendre comme il faut. Hein. Mm-hmm. Alors, quelquefois, bon, ben, il faut passer sur certaines petites choses qui... Je suis très exigeant, moi, hein, pour moi et pour les autres. Alors, le résultat est là. Les dentistes, j'ai eu l'opportunité d'avoir ce tuyau. J'ai pris le téléphone le soir même. Hein. En un mois, le contrat a été plié. Voilà, après, j'ai eu de la chance. Je ne peux pas expliquer de façon rationnelle. Quoi. C'est pas mathématique. Là. C'est...
1: D'autant plus qu'on est quand même en désert médical. On peut dire ici que c'est une petite oasis. Même
2: ah, c'est une oasis de santé, là. Oui, c'est une oasis de santé.
1: Et vous avez dû agrandir.
2: Et on a agrandi pour les dentistes. Là, hein. On a un bâtiment en tout qui fait 432 mètres carrés. Hein. Pour un meilleur investissement.
1: Alors justement, on va revenir sur les locaux. Hein, donc ça allait assez vite, les travaux. Donc la décision s'est faite assez vite. Oui. Début des travaux, avril 2022, c'est ça. Ouverture un an après, quasiment jour pour jour.
2: C'est ça. Et les dentistes, pareil. 9 mois de travaux. On commence les travaux en janvier, février 2025. Et en novembre 2025, ils rentrent dans leur cabinet. Parce que j'ai un super architecte. Là, et moi qui aime bien que les choses avancent vite. J'ai horreur de la lenteur et des décisions. Quand on prend une décision, on la prend, elle est réfléchie, il ne faut pas faire n'importe quoi quand même, parce que là, c'est 1 million d'euros d'investissement engagé. Mais comme je l'ai dit tout à l'heure, ça a été calculé que les loyers, in fine, doivent payer la nuitée d'emprunt. Donc même si ça coûte, s'il reste entre 5 et 10 000 balles à la collectivité à payer, vu le service rendu, c'est quand même pas méchant. Mais j'ai pas de déficit structurel pour moi.
1: Sur le financement. Justement, là-dessus, vous avez dû faire preuve de patience administrativement un petit peu, parce qu'il a fallu toucher un petit peu de ETR, si
2: alors,
1: je comprends.
2: Alors, là...
1: Être labellisé France Santé.
2: Ça a demandé une année de travail intense.
1: Et ça consiste en quoi?
2: Alors, eh bien, ça consiste que pour avoir la DETR, prendre la DETR, il faut être MSP. MSP, labellisation MSP. Ah oui, il faut faire un projet de santé. Projet de santé, ça veut dire, nous avons une liste que nous donne l'ARS et la CPAM de prérequis, ce qu'on appelle, des prérequis, des obligations, des heures d'ouverture, une informatique partagée, des dossiers partagés, des protocoles de soins pluriprofessionnels, des concertations pluriprofessionnelles, des projets, des missions de santé publique. Par exemple, mission de santé publique qu'on fait au fil de l'eau, c'est la vaccination. Vaccination, on fait des séances de vaccination et les gens viennent, les infirmières, ouais, le vaccine. Là, on va engager grippe, Covid, etc. Fait de la prévention par de l'affichage, de l'information pour les jeunes, par exemple les ados, pour le vaccin sur l'HPV, pour le pneumocoque maintenant chez les personnes âgées et insuffisantes cardiaques. Donc tout ça, c'est des missions de santé publique, c'est de la prévention. Ça ne demande pas un travail énorme, c'est de l'organisation, mais j'ai une coordinatrice qui est là pour ça. Il faut être un petit peu entrepreneur, là. J'ai un peu ça dans l'âme, hein. Je suis maire depuis 30 ans. Bon, gérer une MSP, c'est pas la fin du monde. Hein. Le côté relationnel, il se passe très bien. Il se passe très bien parce que on est amis, quoi. Là, vous voyez, par exemple, on va organiser décembre un repas commun. On va tous se réunir dans un resto en fin d'année, le 4 décembre, je crois, un truc comme ça, pour faire une petite fête convivial autour d'un repas. C'est comme ça que ça fonctionne, la vie, les relations humaines. Parce que si on continue pas à faire ça, moi, je suis pas sur mon téléphone toute la journée sur mes réseaux sociaux.
1: Un petit peu l'âme de cette...
2: Mais l'âme, c'est, il faut que chacun donne de soi un peu. Mais c'est pas donner, c'est un peu de temps. Quand on fait des réunions, ben, la réunion, quand on fait une réunion, c'est tous les deux mois, mois et demi, on se réunit le soir, à 7h30, 8h, autour d'une pizza, hein, d'un petit verre, d'un coup de bleu, de vin blanc ou de vin rouge. Et puis, on fait notre job, hein. Par exemple, on prend des patients, on a une liste de patients polypathologiques qui posent problème. Chacun donne son avis, les infirmières, la psychologue, si c'est un problème, le cardio, etc., etc. Mais c'est hyper, hyper intéressant. Parce que ça permet également d'avoir une espèce d'auto-formation continue pour nous et de partager des choses. Et les gens sont très heureux. Parce que quand on leur dit, mais attendez, vous avez un souci très particulier, attendez 15 jours, on va se réunir, on va en discuter ensemble. C'est ce qui se passe à l'hôpital. Hein,
3: oui,
2: dans les centres, en particulier dans les centres de cancéros. On ne met pas ce stade, mais c'est le même principe. Des réunions, rappelle, plus professionnels.
1: Les futures priorités, c'est de trouver des médecins généralistes. Mais on a un peu de tout ici.
2: La priorité, c'est pour, je voudrais bien me faire remplacer. Alors, mais en fait, j'ai du mal. J'ai mon conscient qui me dit ça et mon subconscient qui me dit le contraire. Ah. Et donc, quelquefois, ça me taraude un peu parce que je me dis, bon, il faudrait que tu arrêtes. Et puis, je me dis que on ne peut pas laisser les gens sur le carreau. C'est pas possible. Des gens qui ont des pathologies lourdes, cardiaques, cancers, polypathologie, diabète, etc., on ne peut pas laisser sans médecin traitant. C'est un problème de santé publique. Ces gens-là, si on les laisse, hein, ils auront des complications, ils vont aller à l'hôpital, il y aura des décès supplémentaires, des complications, et ça va coûter plus cher à la société. C'est pas compliqué. Bon, les nouveaux médecins, je ne veux pas faire une critique systématique, ils n'ont pas tout à fait la même vision des choses que moi. Hein. Et pourtant, j'ai exercé seul pendant 45 ans, quoi.
1: Il y a quand même quelques idées qui se profilent pour 2027. J'ai entendu parler justement d'un IPA, l'arrivée d'un IPA ou d'une IPA.
2: Alors,
1: ça, IPA, c'est peut-être une des pistes pour
2: alors, l'IPA, des amis. Alors, l'IPA, ça, c'est pas encore fait. Ça, c'est le docteur Moreau qui a une IPA à Sarlat et qui viendrait peut-être ici une ou deux fois par mois pour le soulager, pour faire de l'ETP, de ce qu'on appelle l'éducation thérapeutique, dans le cas des souffrances cardiaques. Bon, mais c'est pas moi qui suis allé chercher, c'est M. Moreau qui m'a trouvé ça. Il me dit, qu'est-ce que t'en penses? Je dis, bingo, pas de problème. Ça me pose aucun problème. Avec la CPAM, Centre de Santé, enfin, faire des ETP, là. J'ai dit, pas de problème. J'ai dit, par contre, je sais pas où je vais vous loger, là. Bon, c'est pas grave, je l'en mets à disposition, une salle communale. Et s'il y a une consultation individuelle, ben, je mettrai mon cabinet à disposition.
1: Une question de logique et de bon sens, tout simplement.
2: Non, mais c'est une question de logique et de bon sens. Et puis, voilà, dans l'intérêt général.
1: Et je crois qu'il y a une bonne nouvelle. Il y a un nouveau dentiste qui arrive
2: encore
1: en novembre.
2: En novembre, une nouvelle dentiste qui arrive. Voilà. Avec les... Voilà.
1: Bon, qu'est-ce qu'on peut souhaiter pour l'avenir? Je crois qu'il y a peut-être une collaboration qui devrait se faire avec le Lardin, avec la maison municipale de santé du Lardin.
2: J'ai pas dit exactement ça. J'ai dit simplement que...
1: Travailler ensemble.
2: J'ai dit simplement qu'il faudrait qu'il y ait une réflexion sur le territoire au niveau de l'Interco pour... Parce que maintenant, la concurrence, ça n'existe plus. On ne fait pas concurrence. Moi, quand je me suis installé, on était beaucoup et on se grattait un peu. Hein. Là, c'est fini. On manque de médecins. Qu'est-ce que vous voulez vous dire? Mais c'est vrai que coordonner sur un ensemble d'un territoire, ça peut être envisagé. Alors moi, ça va maintenant être un peu derrière moi. Parce que, non, mais c'est l'avenir. Je crois qu'il faut plus rêver. Quoi. Les médecins ne s'installeront plus tout seuls dans un atelier. Donc, il faut trouver des structures comme ça. Mais après, voilà, faut faire attention. Faire attention, parce que si je trouve pas de remplaçant, ma consoeur va être débordée, elle va plus prendre, j'aurai un cabinet qui va être vide, pas de loyer à la commune, enfin bon, il y a un problème économique aussi qui se pose, parce que si la moitié des cabinets dans 10 ans sont vides, la commune va se retrouver avec la moitié des recettes. Oui, non mais il y a...
1: Donc c'est une réflexion sur le long terme.
2: C'est une réflexion globale.
1: Merci beaucoup.
2: Allez, ok.
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0: 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Bonjour.
1: Bonjour à tous. Ce mardi marqué par l'acte 3 de la mobilisation lycéenne. Cette fois, les lycéens sont soutenus par les syndicats étudiants et une partie du personnel enseignant. Les parents d'élèves étaient également appelés à se tenir aux côtés des lycéens. Plusieurs établissements de l'enseignement supérieur sont également mobilisés depuis ce matin en soutien aux revendications lycéennes. C'est le cas de la prestigieuse Paris-Saclay. Marine Le Pen a présenté le contre-budget défendu par le Rassemblement national en cas de victoire à l'élection présidentielle, avec 140 milliards d'euros nets d'économies d'ici à 2032. Le Gard et l'Hérault à nouveau placés en vigilance orange, pluie, inondation et orage à partir de 22h. Des pluies importantes sont attendues, accompagnées d'un risque d'orage stationnaire notable. Le prix Nobel de physique 2026 a été décerné au Belge Francis Alzen pour, je cite, ses contributions décisives à l'astrophysique. Et puis côté football, nouvelle victoire des Bleus de Zinedine Zidane en Ligue des Nations. Hier soir, ils se sont imposés 4-1 face à la Belgique.

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1: Bonjour à toutes et bonjour à tous, et heureux de vous retrouver dans notre chronique jardin Ça pousse en Périgord. Bonjour Léo.
2: Bonjour Laurent, bonjour à toutes et à tous.
1: Aujourd'hui, on va vous parler de, plus particulièrement, de la lavande.
2: Ouais, la lavande, parce que c'est maintenant, il y a un entretien à réaliser, et il ne faut pas s'attarder, c'est maintenant. Donc en fait, c'est la taille.
1: Regarde, je te cueille le dernier de lavande de l'année, on
2: et
1: va
2: ça
1: dire,
2: sent.
1: Qui est encore un peu en fleur.
2: Et elle sent.
1: Et elle sent bon.
2: Et elle sent
1: Mais
2: bon.
1: Par contre, comme tu l'as dit Léo, on ne s'attarde pas sur la taille, c'est très très
2: c'est
1: important.
2: C'est maintenant et pas dans 2 mois.
1: Voilà, et pas dans 2 mois.
2: Parce que sinon après, ben, les lavandes elles vont s'éventrer.
1: Elles souffrent.
2: Et elles vont faire du bois, c'est ce qu'on appelle quand on fait du bois, c'est-à-dire qu'elle va s'éventrer et après il y aura des trous dans la lavande, ce sera pas très très joli dans le jardin.
1: On a souvent cette remarque de notre clientèle, ma lavande s'ouvre, ma lavande fait du bois mort, tout ça, donc c'est à partir de maintenant qu'on taille les lavandes. Rapidement Léo, tu nous expliques, donc les hampes florales.
2: Feuilles quoi, voilà, avec une cisaille. Ou après, sinon, on prend les petits tailleux ou les sécateurs, n'importe. Mais il faut le tailler vraiment à ras.
1: On fait une belle taille arrondie en hérisson, comme on dit. Par exemple, avec un petit tailleux électrique, on y passe un coup, 2 coups, 3 coups. On le fait en plusieurs fois, comme ça, pour bien redescendre. Et on n'hésite pas à rentrer un peu dans la masse un peu grisâtre. Là, voilà. Bon, il a plu un peu...
2: La semaine dernière,
1: donc ça a fait du bien quand même
2: aux
1: végétaux
2: jardin,
1: et tout.
2: Ouais.
1: Mais s'il n'a pas replu encore, on met un petit coup d'eau après cette taille pour les refortifier. Et puis après, elles vont passer l'hiver comme ça et il n'y aura vraiment pas de problème.
2: De toute façon, la lavande, il faut le dire, la lavande, ça a une durée de vie quand même un petit peu. Bon, c'est quoi? C'est 8-10 ans quoi, parce qu'après, elle devient quand même un petit peu vieille, elle va commencer à avoir des grosses branches de mortes.
1: C'est
2: là,
1: ça.
2: C'est 8-10 ans une lavande.
1: Léo, on fait un petit rappel de ce qu'on a à la vente dans la pépinière.
2: Oui. Lavande et lavandin.
1: Ouais.
2: Hein? Donc nous, ce qu'on va vendre, c'est du lavandin, la variété Grosso. Et on aura parfois quelques arrivages de lavande. La lavande vraie, la Haute-Côte.
1: Voilà.
2: Et nos lavandes viennent d'un producteur local situé pas très loin de Puy-l'Évêque.
1: Voilà, dans le pays de...
2: Chez Quentin.
1: Voilà, chez Quentin, où il y a beaucoup de cailloux et où les lavandes se plaisent. Donc nous, on la vend en conteneur de 3 litres comme celle-ci qui est devant moi. Magnifique, une belle touffe. Hein.
2: Ouais, on va vendre ça 8 euros.
1: 8 euros.
2: Et après, on aura des petites lavandes, en pot de 1 litre 5 à... 5 euros.
1: Autre arbuste, Léo, qu'on taille dans le jardin.
2: On va pouvoir aussi faire un petit peu toutes les vivaces d'été qu'on appelle, donc sauge, les gora, les perovskia. Si vraiment c'est défleuri, tout ça, eh bien on va commencer à les tailler parce que c'est pas joli dans les massifs. On fait un petit peu une taille hivernale. Hein.
1: Voilà.
2: On commence.
1: Donc moi j'avais une astuce pour les perovskia. Ce qui m'est arrivé cette année, ce que j'ai fait, au premier coup de chaud, ils étaient beaux, fin mai. Après ils ont pris un... Bon, malgré tout, la floraison a vite passé parce qu'il faisait très chaud, donc je les ai un peu rabattus, bien re-arrosés, et il y a eu une magnifique floraison au mois d'août. Et ils étaient plus courts, hein, moins avec ces grandes hampes qui retombent à chaque fois sur les terrasses qui sont un peu embêtants. Ils étaient plus courts, avec une belle floraison. Le perovskia, il fleurit
2: très,
1: un peu
2: très bleu,
1: très, très bleu avec, c'est un bleu lavande en fait.
2: Ah, ouais.
1: Alors, quand on fait des grosses masses dans les jardins avec ça, c'est superbe.
2: La lavande donc, d'Afghanistan,
1: voilà,
2: pour ceux
1: ça.
2: Qui connaissent.
1: Ouais. Donc une taille intermédiaire, j'ai envie de dire, à retenir. Une taille intermédiaire au mois de début juillet. Et c'est très bien.
2: Et ça remonte après en fleurs. Et c'est extra.
1: Et c'est dense et c'est très beau pour pas avoir des problèmes de verse sur les balcons et sur les terrasses.
2: Après, on va pouvoir aussi recommencer à tailler quelques haies. Hein. Donc notamment les haies qui ont un petit peu souffert de ces canicules intenses qu'on a subies hein, cet été. Donc les laurières, du fautinia, des fusains. Toutes ces types de haies-là, on va pouvoir commencer à les retailler. Idem pour les résineux, hein, les landis, tuyas, aussi des arbustes en boule. On va pouvoir retailler un petit peu tout ça. Les buis, les ifs, les ilex, on va pouvoir commencer à retailler ça en boule.
1: Un exemple, là, j'ai vu qu'il y avait des haies, beaucoup de haies sur terrassion de taxus, par exemple.
2: Ouais.
1: Donc j'ai vu qu'ils étaient un peu brûlés en boue. Hein. Ça, c'est les symptômes encore de cet été. Donc là, au taillué, maintenant qui va commencer à faire avec des températures un peu plus basses, on essaye d'éliminer.
2: De reformer
1: ces taxus et pour éliminer un maximum ces brûlures. Et ils vont repercer, ils redonneront des petits bourgeons, je pense. Sûrement.
2: Oui, oui, très prochainement, ça va revertir. Et pareil, au même titre, ben, les charmes, tu parles de terrasson, ils ont fait aussi ces grandes lignées de charmilles là, à 80 cm et on peut tailler aussi ça à la maison. C'est le moment.
1: C'est le moment. Donc voilà pour l'épisode, un peu de taille, voilà. un peu d'entretien, un peu de désherbage.
2: Ça va faire réchauffer un peu les muscles.
1: Ouais. Hein voilà.
2: Et on n'oublie pas, voilà, le secret d'une bonne taille, surtout avec un outil manuel. C'est déjà, on aiguise bien les lames et aussi on lubrifie un petit peu les côtés qui se touchent et comme ça va bien.
1: Et voilà. Donc voilà. Donc tout se taille pas, mais tout ce qu'on vous a parlé, ça se taille. Mais encore, on ne touche pas aux rosiers.
2: Non, non.
1: Encore, on ne touche pas, bien sûr, aux arbustes de floraison printanière. Donc il y a un tri à faire dans tout
2: les
1: ça.
2: Les fruitiers,
1: donc...
2: tout ça, les arbres, on attend encore.
1: Voilà. Donc,
2: en parlant d'arbres.
1: Pour les conseils, venez à la pépinière, ouais, voir Léo ou moi-même. Ou même les filles, Justine et Géraldine, elles vous donneront toutes les astuces pour tout ce qu'il faut tailler ou pas.
2: Voilà, exactement.
1: Léo,
2: en parlant d'arbres, voilà, je voulais faire une petite aparté. Donc, on a reçu de magnifiques arbres d'alignement en pot, ainsi que des fruitiers en pot. Donc, on en parlera un petit peu plus la semaine prochaine. Mais voilà, venez en pépinière, vous pouvez commencer à regarder un petit peu les arbres pour faire de l'ombre pour l'été prochain et les fruitiers pour se régaler. Dans la saison prochaine.
1: Donc voilà.
2: On en parlera la semaine prochaine plus en détail.
1: Je pense quand même qu'au niveau des îlots de fraîcheur, il y en a qui ont des idées derrière la tête. À ne pas hésiter, on a des arbres donc, qui font
2: de l'ombre. Voilà, le mûrier platane, par exemple.
1: Voilà, donc on a une sélection d'arbres qui tient au chaud. Hein,
2: le mûrier platane.
1: Léo, le mûrier platane, ça a été une belle.
2: C'est incontournable, celui-là.
1: C'est un arbre quand même qui marche bien, qui crème pas, qui a pas de brûlure, qui a quand
2: pas
1: même
2: de
1: eu des bons rapports cet été sans aucun problème. Donc on a toute une panelle d'arbres qui sont en baliveau, donc à petit prix.
2: Oui.
1: Après avec une taille un peu plus
2: un peu plus
1: croissante.
2: Voilà.
1: Et après on peut avoir aussi des arbres un peu plus conséquents. Donc chez nous on est vraiment des spécialistes, on peut dire des arbres.
2: Voilà, des arbres de 2 mètres à moins de 100 euros, voilà. C'est chez nous, il y a ce qu'il faut.
1: Je disais pour les fruitiers, mais ça, on vous parlera un peu plus en détail.
2: Des fruitiers en pot.
1: On rentrera dans le détail la semaine prochaine pour les fruitiers pots. C'est pareil.
2: Énumérer les différentes variétés
1: locales
2: et
1: qui marchent chez nous. Et
2: on aime bien, ça nous tient à cœur.
1: Voilà, donc la porte du Clédou.
2: Ouais, tu m'as coupé la parole. J'allais partir au jardin. Allez, donc c'est le moment.
1: C'est la récolte.
2: Donc là, fin de semaine, donc jeudi ou vendredi.
1: Ouais,
2: on va avoir de la mâche en motte. Voilà, c'est un petit, on connaît pas tous la mâche en motte.
1: C'est vrai,
2: au même titre que la salade, ouais. On peut planter, repiquer la mâche en motte.
1: Normalement, donc la mâche, ça se sème aux alentours au mois d'août avec de la fougère dessus pour que ça garde frais. Mais nous, on boosternait. Je sais pas si beaucoup de monde a réussi la mâche au mois d'août.
2: Hein. Ouais.
1: Donc, la solution de rattrapage qui marche très très bien, c'est la mâche en motte. Donc, c'est une petite motte, comme au même titre que les Batavia, où on a semé 3-4 graines de mâche. Elle germe, on vient planter ça à Noël, on en mange
2: extra. Ah oui, l'année dernière.
1: Avec un peu de l'huile de noix de chez
2: les Genèbres.
1: De chez Sauvanet.
2: Ou Sauvanet aussi.
1: Voilà, Sauvanet.
2: Ah ouais, ouais.
1: Et quelques noix de chez Catu. Une bonne salade de mâche, c'est extra.
2: On en connaît pas mal des producteurs de noix, c'est de chez nous. Hein.
1: Voilà, c'est ça. Hein? Donc les épinards, pareil, donc en plein champ en ce moment. Et après, on en met toujours dans la petite serre pour après le 1er janvier, pour avoir un peu de vert dans le jardin, pour pouvoir manger quelques légumes. Donc les épinards, c'est très bien. Ça, c'est un légume qui vient rapidement. Et des laitues, ou des batavia, ou de la scarole, ou de la fraisée.
2: Voilà, y a de quoi faire. Fin de semaine, on aura ça en pépinière.
1: Qu'est-ce que tu récoltes, Léo, en ce moment?
2: Mais écoute, nous, on commence à avoir vraiment des pleines brouettes de butternut.
1: Voilà, ouais.
2: Alors
1: ouais.
2: Ça, c'est quelque chose de formidable cette année, parce qu'elles ont redonné un petit peu fin août, là qu'on a vu ces quelques orages, et donc on en a pas mal. Donc on va se régaler, notamment en soupe, en purée. Enfin voilà, on va parler de cuisine, mais non, mais franchement, butternut, tomate aussi, on a.
1: Tomate, ouais. Ouais.
2: Tu en ramasses aussi. Des tomates, quelques derniers poivrons, aubergines.
1: La tomate, quand ça a eu fini d'avoir chaud un peu, elle s'est relancée.
2: Ouais,
1: elle a refleuri et elle redonne. Hein.
2: Encore 2-3 courgettes. Mais bon, elle commence à attraper aussi l'odium. Mm. La courgette, ça commence à être un peu.
1: Il aurait fallu faire une contre-plantation, tu sais, en avoir quelques plants pour les replanter début août, tu vois.
2: C'est ça.
1: Et pour
2: là,
1: que ça fasse.
2: Il y aurait eu un jeune plant qui aurait été.
1: On le reconseillera.
2: C'est vrai.
1: Tu vois, des contre-plantations de butternut, des contre-plantations de.
2: De potimarron.
1: De potimarron.
2: De courgettes. C'est vrai que c'est une bonne idée.
1: On a tout dit pour cette semaine, Léo.
2: C'est ça.
1: N'hésitez pas. Sinon, on n'arrêterait pas.
2: N'hésitez pas à venir nous voir à la pépinière.
1: Toujours nos heures d'ouverture.
2: Ouais. Du lundi au samedi, de 9h à midi et de 14h à 18h.
1: J'ai oublié quelque chose, Léo, on a une fête d'automne bientôt là.
2: Ce samedi, à Terrasson, fête de l'automne.
1: Voilà, donc venez nous rencontrer, on aura quelques sujets intéressants qui tourneront autour de l'automne, sur la place du Monument aux Morts.
2: C'est ça, samedi 10 octobre.
1: 10 octobre, voilà, c'est tout dit.
2: On se dit à la semaine prochaine, et on n'oublie pas...
1: Ça pousse en Périgord. Merci.
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0: 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Bonjour.
1: Bonjour à tous. Ce mardi marqué par l'acte 3 de la mobilisation lycéenne. Cette fois, les lycéens sont soutenus par les syndicats étudiants et une partie du personnel enseignant. Les parents d'élèves étaient également appelés à se tenir aux côtés des lycéens. Plusieurs établissements de l'enseignement supérieur sont également mobilisés depuis ce matin en soutien aux revendications lycéennes. C'est le cas de la prestigieuse Paris-Saclay. Marine Le Pen a présenté le contre-budget défendu par le Rassemblement national en cas de victoire à l'élection présidentielle, avec 140 milliards d'euros nets d'économies d'ici à 2032. Le Gard et l'Hérault à nouveau placés en vigilance orange, pluie, inondation et orage à partir de 22h. Des pluies importantes sont attendues, accompagnées d'un risque d'orage stationnaire notable. Le prix Nobel de physique 2026 a été décerné au Belge Francis Alzen pour, je cite, ses contributions décisives à l'astrophysique. Et puis côté football, nouvelle victoire des Bleus de Zinedine Zidane en Ligue des Nations. Hier soir, ils se sont imposés 4-1 face à la Belgique.

0: 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Bonjour.
1: Bonjour à tous. Lycéens, enseignants, fonctionnaires et parents sont mobilisés ce mardi pour dénoncer des classes surchargées ou encore les absences de professeurs. Plus de 260 000 manifestants ont été recensés à 13h30 hors de Paris selon la CGT. Un chiffre nettement supérieur à celui du ministère de l'Intérieur qui dénombre de son côté 86 000 personnes dans les cortèges. Et à Metz, une enquête de l'IGPN vise un policier après la diffusion d'une vidéo montrant l'interpellation d'une adolescente justement lors d'une manifestation lycéenne. Le parquet enquête sur les conditions de l'interpellation et sur une éventuelle agression sexuelle. Le policier qui conteste les accusations a lui-même déposé plainte pour diffamation. Marine Le Pen a présenté son projet économique pour la présidentielle. Elle promet 140 milliards d'euros d'économies d'ici 2032 avec un déficit public sous les 3% dès 2030. Elle vise aussi une dette ramenée à 112% du PIB à la fin du quinquennat contre 119% prévu cette année. Et on poursuit avec une importante panne d'électricité dans les Yvelines qui a contraint le château de Versailles à fermer ses portes aujourd'hui. Plus de 30 000 clients ont été privés de courant à Versailles et Vélizy. Les jardins et le domaine de Trianon restent toutefois ouverts gratuitement au public. On enchaîne avec le prix Nobel de physique 2026 qui revient au Belge Francis Alzen, 82 ans. Pour ses travaux sur les neutrinos, c'est l'observatoire Ice Cube installé sous la glace de l'Antarctique. Ces particules insaisissables permettent d'étudier des phénomènes astrophysiques lointains et pourraient révéler de nouveaux phénomènes cosmiques. En Russie, l'OMS vérifie le décès d'une laborantine de 28 ans qui pourrait avoir contracté la peste pulmonaire après un incident en laboratoire. Les autorités russes évoquent pour l'instant une pneumonie d'origine indéterminée et assurent qu'aucun agent pathogène dangereux n'a été détecté chez les personnes en contact avec elle. Et enfin, en football, les Bleus se sont imposés 4-1 hier face à la Belgique pour la 4e journée de Ligue des Nations.

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0: 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Bonsoir.
1: Bonjour à tous. Lycéens, enseignants, fonctionnaires et parents sont mobilisés ce mardi pour dénoncer des classes surchargées ou encore les absences de professeurs. Plus de 260 000 manifestants ont été recensés à 13h30 hors de Paris selon la CGT. Un chiffre nettement supérieur à celui du ministère de l'Intérieur qui dénombre de son côté 86 000 personnes dans les cortèges. Et à Metz, une enquête de l'IGPN vise un policier après la diffusion d'une vidéo montrant l'interpellation d'une adolescente justement lors d'une manifestation lycéenne. Le parquet enquête sur les conditions de l'interpellation et sur une éventuelle agression sexuelle. Le policier qui conteste les accusations a lui-même déposé plainte pour diffamation. Marine Le Pen a présenté son projet économique pour la présidentielle. Elle promet 140 milliards d'euros d'économies d'ici 2032 avec un déficit public sous les 3% dès 2030. Elle vise aussi une dette ramenée à 112% du PIB à la fin du quinquennat contre 119% prévu cette année. Et on poursuit avec une importante panne d'électricité dans les Yvelines qui a contraint le château de Versailles à fermer ses portes aujourd'hui. Plus de 30 000 clients ont été privés de courant à Versailles et Vélizy. Les jardins et le domaine de Trianon restent toutefois ouverts gratuitement au public. On enchaîne avec le prix Nobel de physique 2026 qui revient au Belge Francis Alzen, 82 ans. Pour ses travaux sur les neutrinos, c'est l'observatoire Ice Cube installé sous la glace de l'Antarctique. Ces particules insaisissables permettent d'étudier des phénomènes astrophysiques lointains et pourraient révéler de nouveaux phénomènes cosmiques. En Russie, l'OMS vérifie le décès d'une laborantine de 28 ans qui pourrait avoir contracté la peste pulmonaire après un incident en laboratoire. Les autorités russes évoquent pour l'instant une pneumonie d'origine indéterminée et assurent qu'aucun agent pathogène dangereux n'a été détecté chez les personnes en contact avec elle. Et enfin, en football, les Bleus se sont imposés 4-1 hier face à la Belgique pour la 4e journée de Ligue des Nations.

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0: L'association Valentin Ahuy Dordogne a inauguré une nouvelle antenne à Sarlat. Un accompagnement de proximité pour les personnes aveugles, malvoyantes ou leurs aidants. Christian Bernard Pey, président de l'association, s'est entretenu avec Sorenza Moreau pour une nouvelle édition de Chacun pour tous sur Cristal FM.
1: Christian Bernard Pey, bonjour.
2: Bonjour.
1: Vous êtes le président de l'association Valentin Ahuy sur le département de la Dordogne. Mais avant de commencer, est-ce que vous pouvez nous parler de cette association ?
2: Avec plaisir. Donc j'apporte une petite correction à ce que vous dites. Je suis le président du comité de Dordogne Valentin Ahuy. L'association Valentin Ahuy est née en 1860, créée par Maurice de la Cisorane. Et à l'heure actuelle, hormis le siège de Paris qui est colossal, hein, c'est une grosse organisation avec des éléments périphériques, un accueil des personnes âgées, l'accueil de la formation des plus jeunes, etc., etc. Nous avons en France 62 comités départementaux et pratiquement autant de délocalisations départementales, c'est-à-dire des antennes. Mais grosso modo, il faut retenir ce chiffre sur la France et sur l'Outre-mer. L'association Valentin Ahuy a 62 comités départementaux. Donc je préside un de ces comités, qui est le comité de la Dordogne. Je me permets quand même de vous rappeler que nous inaugurons nos locaux le 14 de ce mois à 18h, aux deux rues des Jacobins. Et nous serons heureux pour vos auditeurs et en tout cas ceux qui le veulent bien et ceux qui seront sur Périgueux de les accueillir à cette occasion lors de l'inauguration de nos locaux.
1: Et est-ce que vous pouvez nous détailler les missions propres à l'association ?
2: C'est bien que vous posiez cette question. Les missions, elles sont multiples et variées, mais avant tout, c'est de... vous savez, nous habitons dans un département qui est assez difficile à travailler, ne serait-ce que sur la chaîne des déplacements. Les gens, le plus souvent, sont regroupés dans les... Quand je dis les gens, je parle des déficients visuels et des non-voyants, sont regroupés sur les grosses villes, à savoir Sarlat, Périgueux et Bergerac, mais aussi sont dans le milieu rural, dans les campagnes. Alors la difficulté pour nous, c'est de repérer ces déficients visuels pour les ramener à nous. Alors la mission, je ne perds pas le fil de votre question, la mission, quelle est-elle ? Déjà, rompre l'isolement de ces personnes qui, pour la plupart du temps, sont vieillissantes, se retrouvent du fait de leur pathologie isolées, et donc nous faisons en sorte de les regrouper, de les faire parler, de les prendre en considération et de les conseiller. Ça, c'est la première de nos missions. Elle est essentielle. La seconde mission, c'est de les guider sur un plan administratif, parce que je ne sais pas si vous avez essayé de vous mettre des lunettes noires très foncées et d'accéder à un ordinateur. Comme vous n'y voyez rien, vous pouvez pas y accéder. Donc maintenant, nous avons des outils avec des synthèses vocales, des claviers, etc., qui font que ils peuvent commencer à avoir une orientation vers l'autonomie. Ça, c'est notre seconde mission. La troisième mission, et ça, c'est quelque chose qui m'est cher, c'est que les non-voyants, les malvoyants ne sont pas des citoyens à part. Ce sont des personnes qui vivent comme vous et moi. Ils vivent, c'est-à-dire ils peuvent très bien aller écouter un concert, ils peuvent très bien aller écouter une pièce de théâtre, ils peuvent très bien se déplacer, aller voir un musée. Voir, c'est pas le mot. Aller visiter un musée et on peut très bien leur expliquer ce que contient ce musée, mais ils ont cette notion de liberté, de voyage et de déplacement qui fait que psychologiquement c'est très important pour eux. Et la dernière des missions, c'est de prendre en compte, actuellement en Dordogne nous avons environ 150 jeunes identifiés qui souffrent de pathologies sévères concernant la non-voyance, et ces jeunes qui sont pris en charge par le CESAD, par la MDPH et tout ça, nous travaillons avec nos partenaires pour qu'il y ait une véritable dynamique de retour à l'emploi. Parce qu'il est hors de question de laisser ces jeunes sur le bord du chemin en disant, écoutez, ils sont aveugles, on va leur faire du rempaillage de chaises ou je ne sais trop quoi, mais ça ne deviendra certainement pas des énarques ni des polytechniciens. Ce sur quoi je suis parfaitement opposé, parce que c'est possible et nous avons des exemples.
1: Pourquoi cette cause, elle vous tient tant à cœur?
2: C'est une excellente question. Eh bien, elle me tient à cœur parce qu'il y a une antériorité familiale du côté de mon épouse. Figurez-vous que ma belle-mère, que j'aimais beaucoup, est décédée, elle était aveugle. Et ça a été une femme remarquable parce que son métier, tenez-vous bien, elle était diamantaire. Il fallait qu'elle loupe les diamants et les pierres précieuses. Alors vous voyez, quand on est déficient visuel, la difficulté et la concentration que ça demande. J'ai pu, à l'époque, constater de près ce qu'était quelqu'un qui était en forte déficience visuelle. Toujours familialement, mon beau-frère est atteint de DMLA, mon épouse a un glaucome dans chaque œil, la cousine Germaine est quasiment aveugle, donc je me suis dit quand même, je suis dans un environnement où il y a quand même un handicap sérieux. Et lorsque Paris m'a approché pour me dire, ben, monsieur Père, on connaît vos qualités d'administrateur, est-ce que la cause Valentin Huy pourrait vous intéresser. J'ai dit, mais écoutez, excusez-moi, mais Valentin Huy, je ne connais pas. Mais on m'a dit, c'est pour les aveugles et les déficients visuels. J'ai dit, écoutez, banco. Je réfléchis même pas. C'est banco parce que c'est une cause qui m'anime et je suis prêt à me dévouer parce que ça le mérite. Voilà.
1: Ça se sent, en tout cas, que vous avez cette motivation et cette volonté d'avancer.
2: Je vous remercie. Non, mais elle est pas feinte. Hein. C'est vraiment, je suis très engagé, très motivé.
1: Je voulais savoir également combien de personnes sont aidées quotidiennement, rien que sur le département.
2: Je suis désolé, je peux pas vous répondre.
1: Vous n'avez pas de chiffres.
2: Parce que ça ne touche pas que l'AVH. Moi, ce que je sais, c'est qu'à l'heure actuelle, sur l'AVH, nous avons... Il faut savoir que nous réexistons sur Périgueux et sur le département que depuis mi-avril, que nous avons eu tout à faire, parce que plus rien n'était fait, que nous avons eu à prendre des contacts avec tous les partenaires, quand je dis tous, hein, c'est l'opticien du centre-ville de Périgueux, c'est l'orthoptiste qui est à Boulazac, c'est... le spécialiste qui se trouve à l'hôpital, je dis n'importe quoi, mais à l'hôpital Francheville, etc., etc. Donc ça a été une approche globale avec tout ce monde qui concerne la vision, ou la non-vision plus exactement. En partant de là, nous avons mis en place, là, à partir du mois de septembre, deux permanences par semaine, une le lundi matin, une le jeudi après-midi. Après savoir combien de gens sont approchés par la MDPH, par le CESA d'Ayot-Castelet, par les spécialistes, par l'ARS, j'en sais rien. Et c'est notre grosse difficulté, parce qu'à mon niveau, alors peut-être qu'il y a des statistiques INSEE, ou peut-être ARS ou MDPH qui font qu'on connaît le public, mais ça fait partie de notre travail actuellement pour recenser effectivement tous ces gens-là. Mais je pense qu'il y en a qui passent à travers. J'ai eu un exemple encore récemment, j'ai pris le train entre Bordeaux et Bergerac et j'avais affaire à une jeune femme avec une canne blanche, donc elle était complètement aveugle. J'ai dit, mais écoutez madame, vous savez qu'il existe l'association Valentin Huy? Elle me dit, oui je connais Valentin Huy, mais vous êtes à Périgueux, je peux pas venir. C'est trop loin, j'ai des difficultés, vous le voyez. Et d'ailleurs, ça s'est confirmé, j'étais un peu outré parce qu'elle est descendue du train avec sa canne blanche. Bon, je l'ai aidée. Ensuite, ben, elle a traversé la gare un peu toute seule. Il y a un taxi qui l'attendait sur le trottoir d'en face, qui n'a pas traversé la rue. Il a fallu l'aider pour aller jusqu'au taxi. Bon, vous voyez le parcours du combattant, quoi.
1: Tout à fait. Et ça, justement, ça revient à l'ouverture de la nouvelle antenne que vous avez développée à Sarlat ce mois-ci.
2: Bravo, vous êtes bien renseigné. Alors ben là, c'est parti de la volonté d'une jeune femme qui, elle aussi, c'est un cas douloureux, hein, elle est jeune, elle a un petit garçon de 12 ans, elle est aveugle, avec tous les problèmes inhérents à son handicap. Elle habite dans un endroit qui n'est pas au centre-ville de Sarlat, avec des difficultés de transport, des difficultés de locomotion parce que son parcours est pas forcément bien balisé et voilà, donc elle a ses soucis, mais elle a surtout eu la volonté de me dire, Monsieur Père, si on crée une antenne à Sarlat, qu'est-ce que vous en pensez? J'ai simplement répondu que j'étais 100% d'accord, parce qu'il fallait créer une antenne à Sarlat, qu'il fallait en créer une à Bergerac de la même façon, et on va essayer de quadriller le département dans un premier temps avec des antennes pour que justement on rentre dans cette logique de recensement des personnes handicapées visuelles sur le département de la Dordogne.
1: Et surtout un accompagnement de proximité.
2: Complètement.
1: Et quels sont les moyens mis en place au travers de cette antenne ?
2: Alors, ils sont identiques, si vous voulez, à ceux du siège. Alors, on va essayer, parce que, comme je vous l'ai dit, nous avons démarré au mois d'avril, que le bénévolat est compliqué. C'est pas le tout de venir nous dire « je vais être bénévole chez Valentin à Huy ». Encore faut-il qu'on puisse... On n'est pas un club d'aînés qui se réunit pour faire des goûters. Nous sommes dans une spécificité très particulière. Donc il faut que les gens qui viennent nous rejoindre soient déjà, comme je le suis, habités par cette problématique. C'est important, hein, vous voyez, j'emploie des mots forts. Et deuxièmement, qu'ils sachent qu'ils ont affaire à un public de gens qui sont handicapés, malvoyants, mais pas idiots. Et donc en fonction de ça, il faut que nous leur apportions de vraies réponses à leurs vrais problèmes. Et les moyens, pour répondre à votre question, ben les moyens sont ceux que je vous ai indiqués précédemment. Alors, dans les moyens, il faut que nous ayons les moyens. C'est pour ça que je vais solliciter très, très rapidement là, tous nos partenaires institutionnels pour qu'ils nous aident tant sur le plan des aménagements. Quand je dis, quand je pense aux aménagements, c'est les aménagements des collectivités. Actuellement, un aveugle qui va à la mairie de... on parlait de Sarlat. Un aveugle qui va à la mairie de Sarlat, je ne sais pas si vous connaissez la mairie de Sarlat.
1: Oui, tout à fait.
2: Moi, je la connais. Eh bien, écoutez, c'est pour lui impossible de se mouvoir dans l'espace de cette mairie. Donc, il n'y a aucun aménagement actuel. J'espère que le maire en place, le nouveau maire, va faire ce qu'il faut. Mais il n'y a aucun aménagement qui a été fait concernant les personnes malvoyantes ou déficientes, déficientes visuelles.
1: Comment allez-vous procéder à la communication de cette nouvelle antenne auprès d'un public plus large ?
2: Mais déjà avec des gens comme vous, déjà avec des médias qui vont diffuser le message en disant « écoutez, il y a une antenne AVH sur Sarlat qui, dans un premier temps, s'ouvre... dans des locaux d'une association qui s'appelle l'Appel aux idées et qui tiendra permanence une fois par semaine, que nous accueillerons. Si le problème est important, c'est Périgueux qui prendra le relais, vous n'aurez pas forcément à vous déplacer parce qu'il y a des moyens de communication qui font que maintenant on peut entrer directement en rapport avec vous, soit surtout par téléphone, en audio, mais on peut très bien vous contacter et vous prendre en charge. Mais néanmoins, vous avez un point de chute sur Sarlat. Donc ça c'est un premier plan. Nous allons faire comme nous faisons sur Périgueux. Essayer de contacter les magasins d'optique, les orthoptistes, les ophtalmos, les médecins généralistes, parce qu'ils ont un rôle aussi à jouer avec nous. Et puis les pouvoirs publics, la sous-préfecture, le conseil départemental à son antenne de Sarlat, la mairie de Sarlat, la communauté de communes, etc., etc. C'est un grand élan de solidarité qui doit se mettre en place pour le handicap en général et pour les non-voyants en particulier.
1: Comment est-il possible de vous contacter ?
2: Écoutez, c'est très facile, hein. Nous avons déjà une antenne au 2 bis des Jacobins à Périgueux. Sarlat, je viens de vous donner l'adresse, mais je peux vous donner le téléphone de notre correspondante sur Sarlat qui s'appelle Sabrina Bail. C'est le 06 73 95 08 32. Il y a une autre demande. À ce moment-là, c'est nous, à partir de Périgueux, qui pourrons intervenir, puisque... Vous me donnez l'occasion, nous avons une boutique de matériel spécialisé, un truc tout bête pour quelqu'un qui est non-voyant, qui se verse du liquide dans un verre. Comment faites-vous ? C'est une question que je vous pose.
1: J'en ai entendu parler de ce dispositif en plus, parce que j'ai un ami qui est malvoyant aussi.
2: Voilà, alors certains me répondent, on met le doigt.
1: On a un petit
2: gadget qui se pose sur le bord du verre, et lorsque ça arrive au niveau, ça fait bip, bip, bip, bip.
1: C'est
2: voilà, c'est tout bête, mais ça évite d'en mettre de partout et de vider à côté. De la même façon que, je prends des exemples, c'est, vous avez un œuf, vous voulez séparer le jaune et le blanc. Vous n'y voyez rien, comment vous faites ?
1: Là, vous me posez une colle.
2: Eh ben voilà, eh ben, ou vous mettez l'œuf à côté, ou vous séparez rien, ou alors vous ne faites pas. Eh ben là, il y a un petit appareil pareil qui sépare les blancs des jaunes.
1: Et ça, c'est une boutique qui est spécialisée sur Périgueux ?
2: Oui. Pour les gens qui sont assidus de lecture, alors là on sort un peu du cadre du matériel, nous avons un partenariat, nous sommes, nous AVH, la plus grande bibliothèque sonore d'Europe. C'est-à-dire, je pense que nous avons pas loin de 19 000 ouvrages, c'est colossal, sonores. Donc actuellement, vous avez un abonnement qui coûte 6 euros par mois, qui est illimité sur le nombre d'ouvrages, et nous vous envoyons les documents sonores, pour lire votre livre.
1: Donc oui, il y a beaucoup de ressources en tout cas pour accompagner vos...
2: Ah, complètement. Alors pour en revenir, alors, je sors un peu du cadre de Sarlat, mais je souhaite que ça se développe là dans l'année 2027 sur la réception des publics. D'abord, le côté convivial des choses, parce que nous organisons des cafés-rencontres où les gens peuvent se parler, peuvent échanger, puis accessoirement, La Dordogne, c'est un territoire gourmand, donc nos cafés rencontres sont des cafés gourmands. Chacun porte sa tarte qu'il a fabriquée, ou des gourmandises. Nous avons des boissons, et ils sont très heureux. Ils viennent passer 2-3 heures avec nous. Ils ont échangé, on voit leurs problématiques, on essaie d'intervenir, et puis ils ont passé un bon moment. Ça, c'est essentiel dans le partage.
1: En tout cas, merci beaucoup pour cette interview et pour votre témoignage également. Eh bien, nous étions avec Christian Bernard Père, président du comité de l'association Valentin AUI Dordogne. Merci d'avoir été avec nous.
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0: 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Bonsoir.
1: Bonsoir à tous. Selon l'Union étudiante, 450 000 personnes, dont des lycéens, des enseignants, des fonctionnaires ou encore des parents, manifestaient ce mardi en France, dont 100 000 à Paris, où des tensions ont été signalées. En réponse, Emmanuel Macron réunira ce soir plusieurs ministres à l'Élysée pour faire un point de situation. Parmi eux, le Premier ministre Sébastien Lecornu et le ministre de l'Éducation nationale, Édouard Geoffrey. À Metz, une enquête de l'IGPN vise un policier après la diffusion d'une vidéo montrant l'interpellation d'une adolescente lors d'une manifestation lycéenne, justement. Le parquet enquête sur les conditions de l'interpellation et sur une éventuelle agression sexuelle. Et à Saint-Ouen-l'Aumône, le policier auteur du tir de lance-grenade qui a grièvement blessé un lycéen a été mis en examen pour violence. La famille de l'adolescent avait porté plainte. Côté météo, 4 départements du sud-est seront placés en vigilance orange ce mercredi pour des orages et un risque de pluie-inondation. Il s'agit de l'Hérault, du Gard, des Bouches-du-Rhône et du Var. De fortes précipitations sont attendues avec des cumuls pouvant dépasser 150 mm localement. En politique, Marine Le Pen a présenté son projet économique pour la présidentielle. Elle promet 140 milliards d'euros d'économies d'ici 2032 avec un déficit public sous les 3% dès 2030. Elle vise aussi une dette ramenée à 112% du PIB à la fin du quinquennat contre 119% prévu cette année. Et on poursuit avec le prix Nobel de physique 2026 qui revient au Belge Francis Alzen, âgé de 82 ans, pour ses travaux sur les neutrinos et l'observatoire Ice Cube installé sous la glace de l'Antarctique. Et direction la Russie à présent, l'OMS vérifie actuellement le décès d'une laborantine de 28 ans qui pourrait avoir contracté la peste pulmonaire après un incident en laboratoire. Et enfin, un mot de sport et de football, cocorico pour les Bleus. Hier soir, de Zinedine Zidane qui se sont imposés 4-1 face à la Belgique lors de la 4e journée de Ligue des Nations.

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1: Bonjour à toutes et à tous. L'info locale de proximité en terrassonné de ce mardi 6 octobre 2026. Le mouvement des lycéens continue ce mardi 6 octobre avec une grosse journée partout en France. À Périgueux, dès 7h30 ce matin avec des piquets de grève devant les lycées. À 10h30 avec une manif depuis le lycée Bertrand de Borne jusqu'au palais de justice. Le syndicat agricole, la Confédération paysanne, a appelé les agriculteurs à se joindre au mouvement des lycéens. À Sarlat, des lycéens ont installé des caddies et des palettes devant l'entrée du lycée Joséphine Baker depuis 4 heures du matin ce mardi. Leur revendication, plus de moyens, plus de professeurs remplaçants, moins d'insalubrité dans les bâtiments et moins de pression autour de Parcoursup. Des élèves de l'école des Aisies victimes d'une intoxication alimentaire due à une bactérie. C'était à la cantine vendredi dernier. L'intoxication a été confirmée lundi 5 octobre, hier donc, par les résultats de tests à pratiquer par la direction départementale de la protection des populations. 41 enfants et 2 encadrants étaient concernés. Deux manifestations pour Octobre Rose, vendredi après-midi 9 octobre à 14h avec une marche solidaire à Beauregard de Terrasson, avec des jeux de société et une vente caritative. Et dimanche 11 octobre à 15h, une marche comptée avec la conteuse Aurélie Mann, invitée par les sapeurs-pompiers de Thenon, donc pour cette marche départ du parking de l'Appel de la Forêt à Thenon. L'inauguration de la maison de santé pluridisciplinaire de la Bachellerie a eu lieu samedi 3 octobre. Plus qu'un bâtiment construit en plusieurs étapes, plus que des locaux spacieux et bien équipés, plus encore qu'une réalisation communale avec plusieurs rebondissements sur plusieurs années, c'est un hommage à toute l'équipe médicale en place aujourd'hui qui a été rendue par le maire Roland Moulinier.
2: Je voudrais remercier encore une fois chaleureusement le docteur Moreau et son épouse Alexandra, le docteur Guesquière, excusez, le docteur Granger, le docteur De Villeneuve-Dubès, notre pharmacienne, notre dentiste, docteur Sylvie Castanet, notre orthophoniste, Isabelle Barrault, notre psychothérapeute, Corinne Chantregrenet, notre ostéopathe, Lisiane Laroche-Blaise, et nos deux dentistes, docteur De Witt et Brunon, pour le chemin que nous avons accompli et que nous continuons à parcourir ensemble. C'est au total à la Bachellerie, commune de 950 habitants environ. Deux médecins généralistes, un cardiologue, un médecin nutritionniste et diabétologue, une infirmière spécialisée, quatre infirmières, une psychothérapeute, une orthophoniste, une pharmacie et deux ostéopathes. Donc 21 professionnels pour votre santé.
1: Le maire de la Bachellerie est revenu sur le montant des travaux de cette maison de santé.
2: Le montant total des travaux s'élève à environ 1 million d'euros en taxes, subventionné par le conseil départemental à hauteur de 121 000 euros et par l'État dans le cadre de la DETR pour un montant de 133 000 euros. Ce projet global a été financé évidemment par de l'empereur à hauteur de 660 000 euros. Je tiens à préciser ici pour mes administrés qu'ils ne soient pas inquiets, les loyers couvrent intégralement la nuitée d'emprunt. Par contre, l'obtention de la DETR était conditionnée à l'obtention d'une labellisation maison de santé pluridisciplinaire. Labellisation qui fut obtenue en août 2025. Pour y parvenir, il a fallu élaborer un projet de santé. Conditions nécessaires à l'obtention de la labellisation. Ce projet de santé, 84 pages je crois, a été construit collectivement avec tous mes confrères, consoeurs, infirmières, pharmaciennes, en collaboration avec la CPAM, avec l'ARS. Et la récompense est donc au bout avec la labellisation qui nous permettra de bénéficier de cette subvention. Et ainsi, avec le soutien de l'État et du département, l'opération a pu être équilibrée financièrement.
1: On a demandé les impressions du maire Roland Moulinier à la suite de cette inauguration.
3: Je suis content d'avoir réalisé ce beau bâtiment et surtout que dans ce bâtiment, il y ait tous les professionnels de santé, enfin, une grande partie, qui peuvent répondre à la demande de soins, comme un diabétologue, un cardiologue, un dentiste, des infirmières, un psychothérapeute, orthophoniste, enfin bon, c'est... Je n'en fais pas un piédestal, quoi. Si je fais 30 ans que je suis maire, et médecin, ça fait 50 ans, donc je connais un peu le business, quoi.
4: On a l'impression que vous avez bénéficié quand même d'un alignement des planètes.
3: Parce que... Absolument. Il y a eu un alignement des planètes, oui. Je ne sais pas comment ça s'est passé. Là, il y a eu un alignement des planètes. Hein. Il y a eu des planètes, et je le dis, je pense qu'il y a eu une étoile qui a brillé sur ma tête, là, et qui a fait que... voilà, et maintenant, j'espère que cette étoile ne va pas s'éteindre, et qu'elle continuera à briller pour que moi, je puisse me faire remplacer voilà, dans les,
5: dans les mois, quelques années qui viennent, parce que 50 ans d'exercice de médecine. Mais je suis très heureux.
4: Il y a des gens de loin qui viennent.
5: Ah ben, le cardiologue, je ne sais pas s'il y a peut-être un périmètre de 80 km. Hein. Nous, on irrigue tout à Copcom aussi, en tant que médecin généraliste, l'orthophoniste, en fait, tout le monde. Quoi.
1: Voilà donc la bachellerie qui a inauguré donc, sa maison de santé pluridisciplinaire, c'était samedi dernier. En bref, une collecte de sang a lieu de jeudi 8 octobre de 14h30 à 19h à la salle des fêtes de Terrasson. L'Assemblée Générale de l'AITTM, l'Association Interprofessionnelle du Terrassonnais, c'est jeudi 8 octobre à 19h à la salle des fêtes du Lardin. Le cross du collège Jules Ferry, c'est vendredi matin dès 9h au parc de la Vergne à Terrasson. Et un ciné-débat avec France Alzheimer Dordogne, l'antenne terrassonnaise, et Geneviève Demour, responsable départementale, sera présente. C'est au Ciné-Rock de Terrasson, vendredi 9 octobre à 20h30, autour du film La Finale. Voilà, fin de cette édition. Merci d'avoir suivi.

Vos offres d'emploi avec France Travail, antenne de Terrasson-Lavilledieu. Offre 214 NKFN, la table de gens située à Colly-Saint-Amand recherche une ou un commis de cuisine. Un an d'expérience et un bac ou équivalent cuisine sont souhaités. Le contrat proposé est un CDI de 39 heures par semaine. Offre 212 RTQZ, l'entreprise Fabien Delingua de Saint-Blanca située à Saint-Rabier recherche un ou une plaquiste peintre en bâtiment. 3 mois d'expérience, un CAP, BEP et équivalent peinture et le permis B sont demandés. Le contrat proposé est un CDD de 18 mois de 35 heures par semaine. Tous les profils seront étudiés. Offre 211 LRLL. La SPEM située à Terrasson recherche une ou un régleur sur ligne de production. Les débutants sont acceptés. Le contrat proposé est un CDI de 35 heures par semaine. Offre 214 GBBH. La résidence Les 4 Saisons située à Terrasson recherche une ou un aide-soignant. Un mois d'expérience et un bac ou équivalent aide-soignant est nécessaire. Le contrat proposé est un CDD de 6 mois de 35 heures par semaine. Toutes ces offres et le clic agenda sont disponibles sur francetravail.fr et cristalfm.org.

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1: Avec ce soir sur TF1 Koh-Lanta, sur France 2, après la colère. Novembre 2023, Thomas Perrotto est tué à la sortie d'un bal à Crépol dans la Drôme. Caroline Roux revient en détail sur cette terrible soirée qui a largement mobilisé les médias depuis et ses conséquences. Elle donne la parole à de nombreux intervenants dans une volonté de dialogue salutaire et nécessaire. Allez, sur France 3, La Stagiaire, Canal, Amnet, M6, 911, Gulli, Les Croods 2, Une Nouvelle Ère. Tiens, sur W9, La Grosse Rigolade, c'est Laurence Boccolini maintenant qui présente ce Prime avec des complices qui racontent leurs meilleures blagues. Autour de Laurence Boccolini, on retrouvera notamment Chicandier, Philippe Lelouch, Isabelle Morini-Bosque, Richard Orlinski, Tony Saint-Laurent. Il y a également Tarek et Philippe Corti. Et puis sur TFX, Fast and Furious 6. Voilà, je vous laisse sur votre choix et par avance, une excellente soirée devant votre télévision.
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1: Bonsoir à tous. Au moins 450 000 manifestants se sont mobilisés ce mardi en France, dont 100 000 à Paris, selon l'intersyndicale de la jeunesse. Le ministère de l'Intérieur avance de son côté 256 000 manifestants, dont 56 000 dans la capitale. Emmanuel Macron doit réunir ce soir plusieurs ministres à l'Élysée, dont Sébastien Lecornu et le ministre de l'Éducation nationale, Édouard Geoffrey, pour faire le point sur cette mobilisation lycéenne. À l'Assemblée nationale, Sébastien Lecornu a condamné les violences en marge de ces manifestations et rejeté toute idée de répression policière. Il a par ailleurs annoncé une suspension des cours d'une demi-journée dans les lycées entre mercredi et vendredi afin de permettre un temps d'échange avec les élèves. Du côté de Metz, une enquête de l'IGPN vise actuellement un policier après la diffusion d'une vidéo montrant l'interpellation d'une adolescente lors d'une manifestation. Le parquet enquête sur les conditions de l'interpellation et sur une éventuelle agression sexuelle. Côté météo, 4 départements du sud-est seront placés en vigilance orange ce mercredi pour des orages et un risque de pluie-inondation. Il s'agit de l'Hérault, du Gard, des Bouches-du-Rhône et du Var. De fortes précipitations sont attendues avec des cumuls pouvant dépasser 150 mm localement. Côté politique, Marine Le Pen a présenté son projet économique pour la présidentielle. Elle promet 140 milliards d'euros d'économies d'ici 2032 avec un déficit public sous les 3% dès 2030. Elle vise aussi une dette ramenée à 112% du PIB à la fin du quinquennat contre 119% prévu cette année. Et en Russie, l'OMS vérifie actuellement le décès d'une laborantine de 28 ans qui pourrait avoir contracté la peste pulmonaire après un incident en laboratoire. Il n'y aurait pas trop d'inquiétude a priori selon l'Organisation Mondiale de la Santé. Et enfin du sport et du football, Lionel Messi s'apprête à disputer son 208e et dernier match avec l'Argentine. 21 ans après ses débuts en sélection, le champion du monde affrontera le Bénin cette nuit en match amical pour une dernière apparition sous le maillot argentin.

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0: À l'occasion du deuxième forum départemental des aidants et du handicap qui s'est déroulé au centre départemental Joséphine Baker à Périgueux le 22 septembre dernier, les radios locales de Dordogne, Radio Libre en Périgord, Isabelle FM et Cristal FM ont mutualisé leurs compétences pour vous faire vivre au plus près cet événement essentiel. Face aux défis du quotidien, comment s'orienter, trouver du soutien ou simplement souffler, tout au long de cette journée forte en rencontre, nos trois rédactions sont allées sur le terrain à la rencontre de celles et ceux qui font bouger les lignes en Dordogne. Professionnels du secteur, institutions de solidarité et bénévoles associatifs engagés ont répondu à nos questions pour mettre en lumière les solutions concrètes et les structures de répit qui existent près de chez vous. Découvrez sans plus attendre cette série de reportages exclusifs à travers les voix de nos différents intervenants. Pierre-Louis Garnier de l'association Mon Répit.
1: Je suis le fondateur de Mon Répit, qui est une structure de l'économie sociale et solidaire basée à Bordeaux, qui existe pour prévenir l'épuisement des aidants.
2: Vous êtes venu ici à Périgueux pour ce forum des aidants.
1: Exactement, je suis venu à Périgueux, nous on est une structure bordelaise qui intervient sur tout le territoire de la Nouvelle-Aquitaine. Donc tous les départements du territoire sont vraiment sur notre zone géographique sur laquelle on est implanté. Et donc c'était important d'être là aujourd'hui pour pouvoir échanger avec les aidants et les professionnels qui sont là.
2: Racontez-nous, pourquoi vous avez créé votre association ?
1: Le constat, il est simple, c'est que les aidants qui accompagnent un proche en perte d'autonomie ou porteur de handicap, ils sont épuisés, ils n'ont plus de temps pour eux. Et donc aujourd'hui, l'idée, c'était de pouvoir proposer des séjours de répit pour ces personnes-là. Alors nous, on propose des séjours aidants-aidés. L'idée, c'est de venir ensemble profiter d'un séjour dans un cadre adapté et de pouvoir souffler avec la présence d'auxiliaires de vie qui vont pouvoir relayer les aidants directement sur place avec des ateliers bien-être pour les aidants, avec vraiment du temps pour eux.
2: Ce répit, ça peut durer combien de temps ?
1: Alors nous, on propose pour l'instant des séjours de 3 nuits et 4 jours, ce qui permet à l'aidant de souffler sans pour autant perdre les repères de son quotidien qui sont quand même au domicile. C'est difficile de quitter son domicile et donc aujourd'hui, on fait des séjours de 3 nuits, 4 jours.
2: Depuis combien de temps vous existez ? Peut-être que vous avez quelques exemples à nous donner ?
1: Oui, tout à fait. Alors nous, la structure existe depuis février 2025, donc c'est une jeune structure de l'économie sociale et solidaire. On est agréé ESUS, donc entreprise solidaire d'utilité sociale. Et donc cette année, c'est 15 séjours réalisés en Nouvelle-Aquitaine. L'année prochaine, on va doubler la capacité des séjours avec 30 séjours sur le territoire. Voilà, sur différentes destinations, toujours des destinations avec un cadre agréable, dépaysant. On fait par exemple des séjours à Lacanau, au Cap Ferret, à Bazas en Sud-Gironde, à Cap-Breton dans les Landes. Donc voilà, on essaie d'avoir un maillage territorial suffisant pour permettre aux aidants de venir profiter de ces séjours sans pour autant faire 5 heures de voiture.
2: Toujours assez proches, parce que j'imagine qu'ils sont toujours angoissés, inquiets, laisser la personne avec les autres.
1: Oui, tout à fait. Et nous, on lève quand même un frein important qui est la garde du proche accompagné, du proche aidé. L'idée, c'est vraiment de venir ensemble. Et sur place, il va y avoir ces temps un petit peu de séparation de quelques heures. Mais c'est quand même l'avantage de pouvoir venir profiter de ce séjour ensemble, et après sur place chacun a ses moments dédiés. Mais donc du coup ça facilite en fait quand même ce répit, puisque le frein numéro un est la garde du proche qu'on accompagne au quotidien.
2: Comment vous arrivez à financer ce projet ?
1: Alors nous, on a diverses sources de financement. Déjà la structure, on est financé par la région Nouvelle-Aquitaine et l'Europe. Et ensuite sur les séjours, on a 35% de ces séjours qui est financé par l'ANCV, qui est l'Agence Nationale des Chèques Vacances, qui finance voilà, 35 à 40% du coût des séjours. Le reste est en reste à charge pour les bénéficiaires qui ensuite peuvent compter sur des aides individuelles. Ça peut être, quand ils en ont l'occasion, ça peut être les caisses de retraite de la GIRC-ARRCO, ça peut être la MDPH, ça peut être leur mutuelle, différents organismes qui ont des aides ciblées sur les séjours de répit.
2: Et pour les familles, est-ce que reste une partie en charge ?
1: Ça va dépendre des revenus, justement, sur ce reste à charge. Les familles qui ont vraiment un besoin d'aide, eh bien, vont pouvoir avoir des aides très significatives qui peuvent aller jusqu'à quasiment 100% du reste à charge. Et puis quand on a un petit peu plus de moyens, ben voilà, il y a un petit peu moins d'aide et donc la participation est plus importante.
2: Après ces 15 séjours que vous avez réalisés, quel retour vous avez aujourd'hui ?
1: Ben, le retour, c'est un 100% de satisfaction. On voit au fur et à mesure des séjours les aidants et les personnes accompagnées qui se détendent, qui rentrent dans ce séjour, qui vraiment lâchent prise. Et nous, c'est ça qu'on vient chercher avec ce projet, c'est de permettre de lâcher prise l'espace de 3 jours, parce que dans un quotidien prenant, on lâche pas prise et on n'a jamais de temps pour soi. Mais voilà, ça permet de souffler un petit peu, et nous, c'est ce qu'on voit à la fin des séjours, c'est que les personnes ne veulent plus repartir.
2: Comment on vous trouve ? Et peut-être vous avez le bureau ou le contact en Dordogne ?
1: Alors nous, on nous trouve essentiellement, alors soit via des prescripteurs, on travaille beaucoup avec les acteurs du territoire, ça peut être des associations de patients, ça peut être des réseaux d'aide à domicile, ça peut être des professionnels de santé qu'on rencontre tous les jours pour leur parler de ce projet, donc qui réorientent vers les séjours. Et puis sinon, on nous trouve en ligne sur le site monrepi.fr et sur les différents réseaux sociaux, voilà, pour avoir un peu l'actualité des séjours et les calendriers des séjours à venir.

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1: 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Sa crinière est d'arbre, sa peau de sable doré. Blotti contre ses côtes, on peut happer des comètes et souffler des souhaits sous les traînées qui s'émiettent. 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

0: 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L'azur se fait d'encre et la neige a décampé. Si la nuit offre une comète, on soufflera des souhaits.
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